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1: 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Il est 3h.
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1: 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Il est 6h.
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3: Bonjour, je suis Maya, votre météorologue IA. Aujourd'hui, mercredi 23 septembre, il fait nuit claire avec une température de 8 degrés Celsius et une sensation de 7 degrés. Le vent soufflera à 15 km par heure avec une humidité de 91%. Pour les prochaines heures, le ciel sera peu nuageux avec des températures allant de 9 à 22 degrés Celsius. Pas de précipitations attendues.
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1: Bonjour à tous. Bélier, un léger flottement vous invite à revoir tous vos plans. Ajustez vos priorités sans dramatiser, hein. Vous retrouverez très vite votre cap, pas de panique.
2: Taureau, vos efforts commencent à payer. Tout avance avec plus de facilité et vous savourez enfin les premiers résultats.
3: Gémeaux, vous démarrez au quart de tour, parfois sans réfléchir.
4: Ralentissez un peu pour éviter les erreurs liées à la précipitation.
5: Cancer, la passion anime votre couple, mais le ton peut vite monter.
6: Évitez les rapports de force et privilégiez la douceur.
7: Lion, vous ne passez pas inaperçu, votre charme fait son petit effet et les compliments renforcent agréablement votre confiance.
8: Vierge, chaque petit effort compte, même le plus discret.
9: Continuez sans vous décourager, votre ténacité fera toute la différence.
10: Balance, une présence bienveillante vous apporte du réconfort.
11: Acceptez ce soutien sans hésiter, vous n'avez pas à tout gérer seul.
12: Scorpion, le changement est déjà bien en marche.
13: Inutile de lutter, laissez-vous porter et accueillez cette nouvelle dynamique.
14: Sagittaire, votre bonne humeur fait plaisir à voir.
15: Vous rassemblez facilement les autres grâce à votre enthousiasme naturel.
16: Capricorne, vos ambitions demandent encore un peu de patience, hein.
17: Heureusement, vous avez la volonté et l'endurance nécessaires pour réussir.
18: Verseau, vos émotions partent dans tous les sens et vos réactions vous étonnent aussi.
19: Prenez une pause avant de répondre trop vivement à quelqu'un.
20: Poisson, votre intuition vous rapproche d'une personne, mais cette fois, vous osez montrer plus clairement ce que vous ressentez.
21: Très belle journée à tous.
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2: Bonjour à tous, la CGSP appelle à la grève dans les services publics le 12 octobre prochain. Pas question pour la centrale des services publics du syndicat socialiste de toucher au secteur, alors que le gouvernement cherche 10 milliards d'euros pour boucler le budget. Pas question non plus de toucher à l'indexation automatique des salaires. La date du 12 octobre n'est pas un hasard, c'est la veille du discours du Premier ministre sur l'état de l'Union au Parlement fédéral. Notez que la CSC Services Publics ne se joint pas au mouvement. Le syndicat chrétien opte pour des actions de sensibilisation. Autre mouvement de grève, c'est celui des enseignants liégeois. Une vingtaine d'établissements est en grève. Une action de soutien à 4 enseignantes devant la Cour constitutionnelle aujourd'hui pour tenter d'obtenir le retrait du décret de la Fédération Wallonie-Bruxelles voté en juin dernier et imposant des économies au secteur. Un rassemblement est annoncé à 15h cet après-midi devant le tribunal de Liège. La Société Wallonne pour la Sécurité Routière lance ce mercredi une nouvelle campagne de sensibilisation à destination des usagers de trottinettes électriques au sud du pays. L'an dernier, on a enregistré jusqu'à 460 accidents, 30 particulièrement graves et 5 morts. Près d'une victime sur deux avait moins de 25 ans. Liège, Charleroi, Namur, Moucron, La Louvière concentrent près de la moitié de ces accidents. Accidents provoqués par la méconnaissance du code de la route, l'absence de casque et dans 10% des cas, par l'alcool. Maxime Prévost est monté à la tribune des Nations Unies pour décrire l'ONU comme une boussole commune face aux crises mondiales, aux tentations du repli sur soi, au règne du plus fort. Une boussole commune face aux guerres, aux crises humanitaires, aux dérèglements climatiques, aux pandémies et aux bouleversements technologiques. Citant les guerres en Palestine, au Soudan, au Myanmar, en République démocratique du Congo ou encore en Haïti, le chef de la diplomatie belge a appelé à ne pas réduire le financement de l'aide humanitaire. La Belgique glane 2 médailles de plus au championnat du monde de cyclisme de Montréal au Canada. Des médailles d'argent remportées par Vic de Smet et chez les dames par Yana de Kruijenaar dans les contre-la-montre de la catégorie junior. Une petite info au service pour signaler que le chantier de la E411 à hauteur de Rixensart reprend après l'interruption de l'été. On y pose un mur anti-bruit fin novembre. Normalement, il devrait être en place. Jusque-là, la circulation sur l'autoroute entre Bierges et la limite régionale est maintenue sur 3 voies par sens, prévient d'ores et déjà la Sofico. Un mot du temps avec d'abord de la grisaille, puis quelques champs de nuages bas dans le nord du pays et du soleil accompagné de quelques voiles d'altitude ailleurs. Au fil des heures, les nuages deviendront de plus en plus nombreux, malheureusement, par l'ouest du pays, mais le temps devrait normalement rester généralement sec. Côté température, on attend des maxima variant entre 18 et 22 degrés sous un vent faible. Bonne matinée à tous.
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1: Bonjour à tous. Bélier, un léger flottement vous invite à revoir tous vos plans. Ajustez vos priorités sans dramatiser, hein. Vous retrouverez très vite votre cap, pas de panique.
2: Taureau, vos efforts commencent à payer. Tout avance avec plus de facilité et vous savourez enfin les premiers résultats.
3: Gémeaux, vous démarrez au quart de tour, parfois sans réfléchir.
4: Ralentissez un peu pour éviter les erreurs liées à la précipitation.
5: Cancer, la passion anime votre couple, mais le ton peut vite monter.
6: Évitez les rapports de force et privilégiez la douceur.
7: Lion, vous ne passez pas inaperçu, votre charme fait son petit effet et les compliments renforcent agréablement votre confiance.
8: Vierge, chaque petit effort compte, même le plus discret.
9: Continuez sans vous décourager, votre ténacité fera toute la différence.
10: Balance, une présence bienveillante vous apporte du réconfort.
11: Acceptez ce soutien sans hésiter, vous n'avez pas à tout gérer seul.
12: Scorpion, le changement est déjà bien en marche.
13: Inutile de lutter, laissez-vous porter et accueillez cette nouvelle dynamique.
14: Sagittaire, votre bonne humeur fait plaisir à voir.
15: Vous rassemblez facilement les autres grâce à votre enthousiasme naturel.
16: Capricorne, vos ambitions demandent encore un peu de patience, hein.
17: Heureusement, vous avez la volonté et l'endurance nécessaires pour réussir.
18: Verseau, vos émotions partent dans tous les sens et vos réactions vous étonnent aussi.
19: Prenez une pause avant de répondre trop vivement à quelqu'un.
20: Poisson, votre intuition vous rapproche d'une personne, mais cette fois, vous osez montrer plus clairement ce que vous ressentez.
21: Très belle journée à tous.
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2: Bonjour à tous. Une médiation externe pour mettre un terme au conflit qui oppose les contrôleurs aériens de l'aéroport de Charleroi à l'opérateur national Skies. Voilà l'idée avancée par le ministre de la Mobilité, Jean-Luc Cruc, et saluée par le syndicat socialiste ACOD, qui est le pendant flamand de la CGSP. Les contrôleurs, on le sait, sont en grève depuis le 16 septembre et jusqu'au 10 octobre inclus, de 22h à 8h. Le différend porte sur l'octroi de primes de nuit. Aujourd'hui, à nouveau ce mercredi, une quarantaine de vols supprimé. Un affront à la douleur des victimes, c'est ainsi que le ministre français de la Justice, qu'on appelle garde des Sceaux en France, Gérald Darmanin, qualifie la possible libération de Mohamed Bakali, le logisticien des attentats du 13 novembre à Paris. Le Belge de 39 ans, transféré chez nous en Belgique après avoir été condamné à 30 ans de réclusion criminelle à Paris. Et il compte demander sa libération lors d'une audience programmée le 29 septembre devant le tribunal d'application des peines de Bruxelles. Ce qui est possible dans le droit belge. Et ce qui provoque une vive émotion en France. Annelies Verlinden, la ministre de la Justice, renvoie la balle au pouvoir judiciaire, une juridiction indépendante relevant du pouvoir judiciaire et qui prend donc ses décisions en toute autonomie. Maxime Prévost est monté à la tribune des Nations Unies pour décrire l'ONU comme une boussole commune face aux crises mondiales, aux tentations du repli sur soi, au règne du plus fort. Une boussole commune face aux guerres, aux crises humanitaires, aux dérèglements climatiques, aux pandémies et aux bouleversements technologiques. Citant les guerres en Palestine, au Soudan, au Myanmar, en République démocratique du Congo ou encore en Haïti, le chef de la diplomatie belge a appelé à ne pas réduire le financement de l'aide humanitaire. Un peu plus tôt, c'est Donald Trump qui a prononcé son discours, qui n'a pas surpris grand monde. Trois points principaux à retenir. D'abord, toutes les réussites engrangées par son administration qui font des États-Unis, je cite, un pays vivant un âge d'or, en vie par un monde ébloui. Quant à la situation internationale, tout est sous contrôle, à l'écouter. Au Proche-Orient, l'alternative se jouera entre un accord ou l'anéantissement du régime des Mollahs, et répéter que ce pays n'aurait jamais l'arme nucléaire. En Ukraine, un accord avec la Russie arriverait plus tôt qu'on ne le pense. Cuba va tomber. Du reste, deux très grandes bases militaires seront construites au Groenland. Et puis il y a l'intelligence artificielle. En ce qui concerne l'IA, dont le risque d'une évolution non maîtrisée est au cœur des débats mondiaux, Trump rejette tout contrôle mondialiste. Il qualifie d'ailleurs l'IA désormais de super intelligence. Les sports, la Belgique glane deux médailles de plus au championnat du monde de cyclisme de Montréal au Canada. Des médailles d'argent remportées chez les messieurs par Vic de Smet et chez les dames par Yana de Creuillenard dans le contre-la-montre de la catégorie junior. On en termine avec un mot du temps, de la grisaille d'abord. Des champs nuageux ensuite et du soleil enfin accompagné de quelques voiles d'altitude. D'ailleurs, côté température, on attend des maxima proches de 18 et 22 degrés. Sous un vent faible, bon début de journée à tous.
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3: Bonjour à tous. Bélier, un léger flottement vous invite à revoir tous vos plans. Ajustez vos priorités sans dramatiser, hein. Vous retrouverez très vite votre cap, pas de panique.
4: Taureau, vos efforts commencent à payer. Tout avance avec plus de facilité et vous savourez enfin les premiers résultats.
5: Gémeaux, vous démarrez au quart de tour, parfois sans réfléchir.
6: Ralentissez un peu pour éviter les erreurs liées à la précipitation.
7: Cancer, la passion anime votre couple, mais le ton peut vite monter.
8: Évitez les rapports de force et privilégiez la douceur.
9: Lion, vous ne passez pas inaperçu, votre charme fait son petit effet et les compliments renforcent agréablement votre confiance.
10: Vierge, chaque petit effort compte, même le plus discret.
11: Continuez sans vous décourager, votre ténacité fera toute la différence.
12: Balance, une présence bienveillante vous apporte du réconfort.
13: Acceptez ce soutien sans hésiter, vous n'avez pas à tout gérer seul.
14: Scorpion, le changement est déjà bien en marche.
15: Inutile de lutter, laissez-vous porter et accueillez cette nouvelle dynamique.
16: Sagittaire, votre bonne humeur fait plaisir à voir.
17: Vous rassemblez facilement les autres grâce à votre enthousiasme naturel.
18: Capricorne, vos ambitions demandent encore un peu de patience, hein.
19: Heureusement, vous avez la volonté et l'endurance nécessaires pour réussir.
20: Verseau, vos émotions partent dans tous les sens et vos réactions vous étonnent aussi.
21: Prenez une pause avant de répondre trop vivement à quelqu'un.
22: Poisson, votre intuition vous rapproche d'une personne, mais cette fois, vous osez montrer plus clairement ce que vous ressentez.
23: Très belle journée à tous.
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1: Bonjour à tous. Aujourd'hui, on s'intéresse à un moment clé de notre journée, le réveil et les premières heures.

du matin. Car oui, une bonne matinée peut souvent conditionner la journée. Et pourtant, selon plusieurs sondages, près de 62% des personnes disent commencer la journée dans le stress ou la précipitation, souvent avec le téléphone en main dès les premières minutes. À l'inverse, seulement un tiers des gens estiment avoir une vraie routine matinale apaisante et structurée. Pourtant, instaurer une routine positive peut changer beaucoup de choses. Plus d'énergie, plus de concentration et surtout un meilleur état d'esprit. Alors comment créer une routine matinale simple et efficace? Voici trois astuces à appliquer. La première, évitez le téléphone au réveil. Essayez de garder les 15 à 20 premières minutes sans écran. Cela permet de commencer la journée sans stress ni surcharge d'informations. Deuxième astuce, réveiller son corps doucement. Quelques étirements, une douche ou simplement ouvrir la fenêtre pour respirer l'air frais aide à activer l'organisme en douceur. Et la troisième astuce, se fixer une intention positive. Avant de commencer la journée, prenez quelques secondes pour vous dire « Aujourd'hui, je vais faire de mon mieux » ou « Je prends du temps pour moi ». Et ce petit changement peut tout transformer. Une matinée plus calme, une journée beaucoup plus productive et surtout un esprit plus serein. Alors demain, essayez et voyez la différence. Belle journée.

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2: Bonjour à tous. Les actions dans le secteur de l'enseignement se poursuivront jusqu'au 16 octobre au moins. Le préavis qui s'achevait ce dimanche 27 septembre est prolongé face à ce que les syndicats qualifient d'inaction du gouvernement et aux contradictions des ministres responsables Elisabeth De Grise et Valérie Glatini. Les trois organisations syndicales CSC Enseignement, CGSP et CETCASEL restent donc mobilisées. Une série d'actions régionales est déjà planifiée entre le 1er octobre et le 16 octobre, la veille des vacances de la Toussaint. Dans les affaires européennes, la France et le Luxembourg ont obtenu le retrait de deux oligarques russes de la liste des sanctions contre la Russie. Un homme d'affaires russo-ouzbek, Alisher Ousmanov, et le russe Mikhail Friedman. Alors pour la France, il s'agit d'un accord de libération de prisonniers français détenus en Azerbaïdjan. En contrepartie, le Conseil de l'Union européenne a obtenu que les sanctions contre les 3000 autres individus et entités soient dorénavant d'une durée de 3 ans et non plus de 6 mois, ce qui crée une certaine incertitude. Benjamin Netanyahou est attendu à New York où il doit s'exprimer demain, jeudi, à la tribune de l'Assemblée générale de l'ONU. Le Premier ministre arrive dans une ville aujourd'hui aux mains d'un fervent opposant, le maire issu de l'aile gauche du Parti démocrate, Zoran Mamdani, fervent pourfendeur du gouvernement israélien. Lundi encore, lors d'un entretien accordé à CNN, il a renouvelé ses critiques à l'encontre du Premier ministre israélien, qu'il qualifie de criminel de guerre et d'architecte d'un génocide horrible. En réponse, Benjamin Netanyahou, qui accuse le maire de New York de soutenir les terroristes du Hamas, promet de dire la vérité à son sujet. Du tennis, avec une confirmation, Alexander Blok participera à l'European Open de Bruxelles du 17 au 25 octobre prochain. Le numéro 1 vient s'ajouter à un plateau comprenant déjà le Canadien Félix Auger-Aliassime, actuel 5e mondial, mais aussi le Français Arthur Fils, le Norvégien Casper Ruud, l'Argentin Francisco Cerundolo et le Tchèque Jiří Leeka. À côté belge, Zizou Bergs et Raphaël Collignon seront de la partie, ainsi que David Goffin, qui a reçu une wild card et pour qui ce sera le dernier tournoi de sa carrière. 225 artistes, des peintres aquarellistes, sculpteurs, tourneurs, dessinateurs, graffeurs, tatoueurs, photographes, illustrateurs, dinandiers se retrouvent ce dimanche 27 septembre à Dinan pour la 30e édition de Dinan Montmartre. Les artistes viennent exposer dans les ruelles du vieux Dinan, mais également dans des jardins, des garages ou des cours privés que les riverains auront a bien voulu leur ouvrir. On en termine avec un mot du temps, de la grisaille, quelques champs de nuages bas dans le nord du pays, du soleil aussi et quelques voiles d'altitude ailleurs. On attend côté température de 18 à 22 degrés sous un vent faible. Bonne matinée à tous.
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0: Chain et Meryl dans la programmation à 9h06. On est le mercredi 23 septembre et c'est aujourd'hui officiellement l'automne, côté saison. Bienvenue à vous tous et toutes dans Matin FM. Avec bien sûr quelques petites infos locales et puis surtout la bonne musique de votre radio. Un petit aperçu des prochaines minutes avec ceci.
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0: Wake Up, c'est le cas de le dire, il faudra se réveiller avec Slimy.

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2: Allez, c'est parti, c'est MatFM jusqu'à midi dans la radio. Bonne matinée à tous.

0: La Queen à l'instant de Show Must Go On. Tout de suite, horoscope avec Serge Lucas. Kid Noy sera juste derrière avec Play. On aura également Eddie de Préto avec Sous Influence. Ou encore Nico Evans avec Emma Wang.
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2: Bonjour à tous. Bélier, un léger flottement vous invite à revoir tous vos plans. Ajustez vos priorités sans dramatiser, hein. Vous retrouverez très vite votre cap, pas de panique. Taureau, vos efforts commencent à payer. Tout avance avec plus de facilité et vous savourez enfin les premiers résultats. Gémeaux, vous démarrez au quart de tour, parfois sans réfléchir. Ralentissez un peu pour éviter les erreurs liées à la précipitation. Cancer, la passion anime votre couple, mais le ton peut vite monter. Évitez les rapports de force et privilégiez la douceur. Lion, vous ne passez pas inaperçu, votre charme fait son petit effet et les compliments renforcent agréablement votre confiance. Vierge, chaque petit effort compte, même le plus discret. Continuez sans vous décourager, votre ténacité fera toute la différence. Balance, une présence bienveillante vous apporte du réconfort. Acceptez ce soutien sans hésiter, vous n'avez pas à tout gérer seul. Scorpion, le changement est déjà bien en marche. Inutile de lutter, laissez-vous porter et accueillez cette nouvelle dynamique. Sagittaire, votre bonne humeur fait plaisir à voir. Vous rassemblez facilement les autres grâce à votre enthousiasme naturel. Capricorne, vos ambitions demandent encore un peu de patience, hein. Heureusement, vous avez la volonté et l'endurance nécessaires pour réussir. Verseau, vos émotions partent dans tous les sens et vos réactions vous étonnent aussi. Prenez une pause avant de répondre trop vivement à quelqu'un. Poisson, votre intuition vous rapproche d'une personne, mais cette fois, vous osez montrer plus clairement ce que vous ressentez. Très belle journée à tous.
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0: Loyal Adams, en retour en 1984 à l'instant avec Haven. Et puis vendredi, si vous vous ennuyez, rendez-vous pourquoi pas du côté de Malève-Sainte-Marie, car dès 19h, il y aura des food trucks à votre disposition. Et dès la nuit tombée, vous pourrez revoir un grand classique, un film en plein air. Ce sera E.T. l'extraterrestre. Et oui, si vous ne l'avez pas vu, ce qui m'étonnerait beaucoup, vous pourrez le voir sur grand écran. N'oubliez pas de prendre votre petite doudoune avec, parce qu'il ne fera pas spécialement chaud. Mais on nous annonce tout de même du temps sec, donc ce sera à Malève-Sainte-Marie ce vendredi sur la place communale, début des festivités à 19h. Thomas Hamilton et Lauda, Why Do You, c'est la suite du programme. On aura de la douceur aussi avec Barbara Streisand et Céline Dion avec Tell Him, pardon. Et puis également Teddy Swims avec Mr. Know It All. Bonne matinée à tous.
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3: Bonjour, je suis Maya, votre météorologue IA. Aujourd'hui, mercredi 23 septembre, il fait actuellement 13 degrés, avec un ciel peu nuageux et une légère brise de 15 km par heure. La température ressentie est de 13 degrés, avec une humidité de 87%. Pas de précipitations attendues dans les prochaines heures. Pour les prochaines heures, le temps restera peu nuageux, avec des températures allant de 17 à 22 degrés. Le vent restera faible, autour de 20 km par heure.
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0: Marguerite avec Belle Vie dans l'actu musicale. Alors, à ne pas oublier aussi que ce dimanche, il y aura la deuxième brocante de Beaumale, deuxième édition, qui se déroulera dans la rue de Lourchet. Le prix de 6 euros pour 3 mètres si vous êtes exposant, ou 10 euros pour 6 mètres. Et la réservation est obligatoire au 0475 33 00 26, 0475 33 00 26. Mais la brocante est bien sûr ouverte à toutes et à tous, hein, surtout au public. C'est bien sûr entrée libre, donc ce dimanche, rue de Lourchet, du côté de Beaumale, dans la commune de Ramilly. Et durant la journée, il y aura viennoiserie également, hamburger et buvette. Merci d'être là sur Fréquence Éguzée. La suite du programme, ce sera entre autres avec ceci.
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0: À cette reprise de Pink Floyd par Eric Prydz avec Proper Education. Un petit Nirvana en cette matinée, About a Girl. Et dans l'actu, Rivière avec Citizen Mind dans quelques minutes.
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Taylor Swift dans la programmation Grande Brocante annuelle du côté de Jodogne. Ce sera ce dimanche au quartier Saint-Lambert. Ce sera dans les rues des Brasseurs, la place et la rue Saint-Lambert, place du Peuple, rue de Louvain, l'ancienne Rêve d'Étiole et rue de Chebet, donc Brocante, ce dimanche. Dès 6h du matin, tout au long de la journée, il y aura buvette, barbecue, charbon de bois et puis également des activités pour les enfants. Côté musique, voici Dépêche Mode, un petit retour en 1983. On aura également Temper City ou encore Eternal. Excellente matinée, c'est Matin FM jusqu'à midi.

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Indochine à l'instant avec Caramagirl à 10h54 minutes. À ne pas oublier aussi la kermesse de Duy qui aura lieu le premier week-end d'octobre avec, par exemple, le vendredi 2 octobre, ce sera les seniors qui seront mis à l'honneur. Hein, les seniors, bien sûr, qui pourront se balader à vélo avec des parcours de 20, 30, 40 et 50 km. Il y aura les apéros d'Huitois à 18h à 20h. Le blind test le samedi 3 octobre dès 13h30. Les jeux interquartiers à 19h, il y aura le souper annuel et à 22h, la soirée avec DJ GF. Et puis le dimanche 4 octobre, dès 9h, le 8e rassemblement des vieux tracteurs. Il y aura des balades à vélo encadrées dès 9h30 avec des parcours de 10, 20 et 35 km. Également, un parcours VTT sera disponible. À midi, il y aura l'apéro et puis le bingo, le jeu dès 14h. Donc, la 33e édition justement de la kermesse de Duy, ce sera les 2, 3 et 4 octobre prochains, qu'on se le dise. Côté musique, je vous propose le dernier Suarez, ça s'appelle Dingue et c'est maintenant dans

adore cela aussi sur Fréquence en replay FR avec cela. À quoi le petit morceau kitsch du jour avec Dr. Jones. C'est la suite du programme. On aura Bébé Rexha et David Guetta également avec Sad Girls ou encore Christophe Maé.

Christophe Maé dans la programmation musicale de cette matinée. 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Sienna Spiro, tout de suite, Material Lover. On retrouvera également les Bengals avec Eternal Flame. Et puis également Medusa, 11h13.

On My Shoulders, Steve Barrow, bien sûr, 11h26 sur votre radio. Il y aura un souper d'automne par le comité philanthropique de Waray-la-Chaussée. Ce sera le 3 octobre dès 18h30 à la salle des fêtes, place du jeu de balle à Waray. Voilà, un milieu au prix de 27€. Et les bénéfices de cette soirée contribueront à financer la tournée du Père Noël qui aura lieu le samedi 19 décembre. Voilà, vous pouvez réserver dès à présent au 0494 18 29 67. Sandra, Kim et Sylva, D'où l'on vient, ce sera la suite du programme, ainsi qu'Amir avec Les rues de mes

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1: Sweet Sensation donne son nom à l'album qui marque son virage décisif vers un son plus moderne et plus dance, tout en restant profondément soul. Stephanie Mills vient du monde de la scène et de Broadway. Elle est révélée très jeune dans la comédie musicale de Wiz. Cette expérience se ressent dans sa façon de chanter. Chaque morceau est interprété comme un petit rôle, avec une intensité et une précision impressionnantes. Sur Sweet Sensation, sa voix navigue entre douceur et puissance, portée par une production luxuriante typique de l'époque. Des lignes de basse chaudes, cordes, cuivres et claviers aux accents funk. Le morceau repose sur une idée simple, mais terriblement efficace, raconter cette sensation douce que procure une histoire d'amour qui fait tourner la tête. C'est un titre pensé pour le dance floor, avec des versions longues en maxi qui laissent la musique s'installer, tout en gardant une vraie qualité d'écriture et de mélodie. On est dans ce moment charnière où la fièvre disco se transforme en R&B plus moderne, plus élégant et plus sophistiqué. Si l'album est surtout resté dans les mémoires pour le hit « Never Knew Love Like This Before », Sweet Sensation mérite sa place parmi les grands morceaux soul disco de l'époque et je vous propose aujourd'hui de le réécouter, de le remettre en lumière.

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de Star Sailor et de Four to the Floor, donc avec Offenbach. minutes. Johnny Logan, il avait gagné l'Eurovision entre autres en 1980 avec What's an Interior. C'est la suite du programme. On retrouve également Madonna avec The Yesterday ou encore Itch. Et cette reprise de ce titre des années 80, se nomme ici R&B, mais c'est bien sûr Ring My Bell. C'était, je crois, Anita Ward qui nous l'interprétait au début des années 80.

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Alice Denis 80 avec Ring My Bell et à l'instant ce morceau interprété par H. On va déjà refermer ce Matin FM pour aujourd'hui. Ah, vous restez bien avec nous à midi, des infos de la mi-journée. Tout à l'heure à 14h, ce sera Philippe Collin qui vous accompagnera. 16h, Nathalie. Puis je reviendrai dès 19h pour le Dance Floor System et du mix, bien sûr, 100% live dans la radio avec Pierre. Et bien sûr, moi-même. Et il y aura également Loïc qui sera là à la présentation. En plus, ce sera son anniversaire. Donc, n'hésitez pas de lui envoyer un petit message tout à l'heure. Et puis, demain matin, prochaine édition de Matin FM Chicken. Tout de suite avec Soul Waiter pour se quitter. Excellent souvenir de 1999. Très bon appétit à tous.

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2: Bonjour à tous, bienvenue. Comment lutter plus efficacement contre la hausse des prix de l'énergie? Les socialistes flamands ont leur idée qui vient d'être coulée sur une proposition de loi déposée à la Chambre. Voreuth propose de baisser le seuil qui déclenche le principe du cliquet inversé, un système qui veut que quand un certain prix est dépassé, les accises diminuent. Ces montants, le socialiste flamand Oscar Assentiens propose de les diminuer à 75 euros le mégawatt-heure pour le gaz, contre 100 euros aujourd'hui, et 150 euros le mégawatt-heure pour l'électricité, contre 250 aujourd'hui. Le remboursement de la TVA serait alors calculé sur la base de ces nouveaux seuils. Et en cas de prix exceptionnellement élevé, il y aurait une deuxième phase, un bouton d'urgence qui serait déclenché, entraînant le remboursement maximal des accises. Une bonne nouvelle dans la foulée, hein, sous forme de bouffée d'air pour notre porte-monnaie. Le prix du diesel diminue demain à la pompe, une belle diminution, quand même quasi 10 centimes, 9,6 centimes précisément, ce qui est appréciable. On paiera demain 2,40 euros le litre de diesel. Plus de 5000 tonnes de pommes belges risquent bien d'être perdues cette année. Les fruits ont été tachés par la grêle et ne répondent plus aux exigences esthétiques des supermarchés, déplore l'organisation de lutte contre le gaspillage alimentaire Waste Warriors. Ses membres et quelques producteurs en ont distribué gratuitement au Mont des Arts à Bruxelles en guise de sensibilisation. Alors, notez-le déjà, la semaine de la pomme approche, elle se déroule du 3 au 10 octobre et durant cette période, 150 tonnes de pommes abîmées seront mises en vente, parle de 5 kilos le plus souvent, pour sa propre consommation ou pour en faire don à une banque alimentaire. Des opérations drive-in seront également organisées, entre autres à Louvain ou Courtrai. Évoquons ce terrible fait divers en France. Un nonagénaire a tué ses deux voisins octogénaires à coups de fusil de chasse hier soir. Le double meurtre s'est joué à Lagorre, dans le sud-ouest français. Selon les premières informations, les voisins étaient enferrés depuis plusieurs années dans un conflit de voisinage. Et ce serait après avoir reçu une pierre lancée depuis chez ses victimes que l'homme âgé de 90 ans a pris son fusil. Il est en garde à vue. Une petite info au service, deux petites infos au service pour signaler d'abord que le chantier de la E411 à hauteur de Rixensart reprend après une interruption durant l'été. On y pose un mur anti-bruit. Fin novembre, il devrait être mis en place. Jusque-là, la circulation sur l'autoroute entre Bierge et la limite régionale est maintenue sur 3 voies par sens, prévient la Sofico. J'ajoute dans la foulée que le pont d'Ombré qui permet de traverser la Meuse à Amé en région liégeoise sera lui fermé à la circulation durant 140 jours. Des travaux de réhabilitation doivent y être entrepris dans les prochaines semaines. Alors, il n'y a encore aucune date, pas de calendrier fixé, mais on nous dit que le chantier devrait débuter au plus tard fin février, c'est ce que précise l'administration wallonne. Un mot du temps avec encore un peu de grisaille à la mi-journée. Quelques champs de nuages bas dans le nord du pays, du soleil accompagné de quelques voiles d'altitude ailleurs. Au fil des heures, les nuages malheureusement deviendront de plus en plus nombreux par l'ouest, mais le temps restera généralement sec. Côté température, on attend des maxima qui varieront entre 18 et 22 degrés sous un vent faible. Merci de nous écouter, bon temps de midi à tous.
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2: Bonjour à tous. La grève des contrôleurs aériens de l'aéroport de Charleroi est suspendue. C'est ce qu'ont indiqué ce mercredi les syndicats du gestionnaire du trafic aérien Skies. Une suspension afin de laisser une chance à de nouvelles négociations sous la conduite d'un médiateur. Le ministre de la Mobilité, Jean-Luc Ruc, avait proposé hier de recourir à une médiation externe pour débloquer le conflit social. Un conflit qui porte sur les primes de nuit des contrôleurs aériens de Charleroi. Depuis le 16 septembre, les contrôleurs aériens étaient en grève toutes les nuits. Le mouvement traînait chaque jour l'annulation de plusieurs dizaines de vols au départ et à destination de l'aéroport. Une bonne nouvelle pour les policiers. Le personnel opérationnel de la police bénéficiera d'une rémunération plus élevée à partir de l'année prochaine. Une augmentation de près de 700 euros net par an. Le ministre de la Sécurité de l'Intérieur, Bernard Quintin, et les syndicats de police sont parvenus à un accord sur l'augmentation d'une indemnité versée aux policiers. Une réunion aura lieu demain après-midi avec les représentants syndicaux et le cabinet du ministre pour formaliser les positions. Le télétravail attire davantage de candidats dans la fonction publique bruxelloise. La fonction publique bruxelloise autorise le télétravail depuis 2012. Sa pratique est d'abord restée limitée, mais a explosé à partir de la crise sanitaire du Covid-19 et des confinements successifs. En 2023, près de 75% du personnel occupant une fonction compatible avec le télétravail pouvait exercer au moins 3 jours par semaine. Le télétravail intensif fait donc pleinement partie de l'organisation du travail dans les administrations bruxelloises. À l'étranger, le président chinois Xi Jinping s'est envolé ce mercredi pour les États-Unis et un sommet avec Donald Trump. Un sommet au cours duquel les deux dirigeants devraient chercher à prolonger la désescalade entre les deux puissances. Le commerce et l'intelligence artificielle sont annoncés comme figurant en haut de l'agenda pendant son séjour. Il sera également question des guerres en Iran et en Ukraine. Il s'agira de la première visite du président chinois à la Maison-Blanche depuis plus de 10 ans. Mais ce sera la troisième rencontre depuis le retour de Donald Trump à la Maison-Blanche en janvier 2025. Le président des États-Unis s'est quant à lui rendu à Pékin en mai. Le deuxième niveau du Colisée de Rome, l'un des principaux sites touristiques de la capitale italienne, a été fermé au public ce mercredi. Une fermeture en signe de deuil après la mort d'un ouvrier survenu la nuit dernière à l'intérieur du monument. Le Colisée, le plus grand amphithéâtre du monde, a été construit au 1er siècle et accueillait notamment des chasses d'animaux sauvages et des combats de gladiateurs. Le monument reçoit jusqu'à 20 000 visiteurs par jour pendant les périodes de forte affluence. En sport du tennis, Elise Mertens s'est qualifiée pour les quarts de finale du tournoi WTA 500 de Singapour. Une qualification sans jouer. Son adversaire au deuxième tour, la Tchèque Barbora Krejčíková, a été contrainte à l'abandon. Elise Mertens sera opposée en quart de finale à la Polonaise Maja Szwalinska. Du côté de la météo, une très belle journée d'arrière-saison pour nous accompagner ce mercredi. Au programme, une alternance de nuages et de belles éclaircies. Les maxima seront compris entre 15 et 22 degrés. C'est la fin de ce flash. Merci de nous suivre. Excellent début d'après-midi.
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On My Shoulders, c'était Yves Barrow en ce mercredi 23 septembre 2026. Il est 14h03. J'espère que vous allez bien. Nous sommes ensemble jusqu'à 16h avec Fréquence Musique, une nouvelle édition qui commence avec Rodrigo B. Tout de suite, Alegria, suivi d'Eddie de Preto, son dernier simple intitulé Sous Influence. Bel après-midi à vous qui nous écoutez. Yeah.

Thomas Hamilton était dans votre radio avec Lode. C'était Why Do You le vendredi 6 novembre 2026. Soirée des années 90 avec un blind test à partir de 20h30. Écran géant, show interactif, inscription à partir de 19h30, lot pour les trois premières équipes. Bar et petite restauration sur place. Ça se passera à la salle du Perouex, rue des Dijon numéro 10 à Perouet. Vous pouvez toujours vous renseigner au 0477 32 83 03. 0477 32 83 03.

C'était Bruno Mars sur votre fréquence préférée 104.9, fréquence aiguisée. C'est fréquence musique jusqu'à 16h avec l'information région. En plus, le 24 octobre, tournoi de belote, 20 € par personne avec 4 tickets boissons. Il y aura des petites restaurations sur place. Sur place, certes, mais où? Eh bien, c'est à la rue du Voyou, numéro 7 à Ramilly. L'inscription sera sur place à partir de 13h, début du tournoi. 14h, gain en fonction des inscriptions, ça me paraît relativement normal. Pour toute information, contactez Francis Duchesne au 0473 25 65 87, 0473 25 65 87. Voici Suarez.

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Qu'est-ce qu'elle est belle, qu'est-ce qu'elle chante bien. En plus, elle passe quelques minutes avec nous cet après-midi sur fréquence. Lara Fabian, c'était Adagio. Et puis avant cela, c'était ma jolie, c'était Claudio Capéo Offenbach. A repris une chanson de Star Sailor, datant d'il y a quelques années. Voici Fall to the Floor. Et puis après, nous aurons les années 80 avec Holding Back the Years. Il s'agira de Simply Red.

0: de la douceur dans un premier temps avec Simply Red. Les années 80 étaient à l'honneur pour Holding Back the Years. Et puis à l'instant, c'était le chanteur idéal. Vous l'avez reconnu, hein, c'était Pascal Obispo. Allez, on tourne une petite page de pub et on retrouve la musique juste derrière avec H.
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Ring My Bell, c'était Hitch dans votre transistor. Le cabaret de Nodué présente son 36e spectacle sur le thème « C'est la vie ». Ce sera le dimanche 18 octobre à 15h ou alors le samedi 24 octobre à 19h30. Cela se passera salle communale de Nodué, rue Émile Landeux, numéro 25. Attention, il faut réserver le plus tôt possible chez Colette Noël au 0475 73 28 53 0475 73 28 53.

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3: Bonjour à tous, je suis Maya, votre météorologue IA. Aujourd'hui, mercredi 23 septembre, il fait actuellement 23 degrés avec un ciel peu nuageux et un vent de 25 km par heure. Les températures resteront agréables toute la journée avec un maximum de 22 degrés prévu pour 17 heures. La nuit sera fraîche avec une température minimale de 16 degrés prévue pour minuit. Pas de précipitations à prévoir pour les prochaines heures.
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Limoncello, c'était Lou Senzo à 15h03 sans fréquence égueusée. Attention, si vous m'en apportez un, je boirai avec plaisir et à votre santé, messieurs, dames. Ah, voilà, c'est fait, c'est dit. Nick Cave nous arrive tout de suite avec Killing Minogue et puis dans la foulée, vous aurez le dernier sample de Taylor Swift. Bel après-midi, merci de nous avoir choisis.

Tune, c'était Soprano sur les ondes de votre radio. Allez, repas de jumelage, Jérôme Pomploran. Ça se passera le samedi 17 octobre 2026 à partir de 18h30. Au menu apéritif, jambon grillé, sauce moutarde et accompagnement dessert. Ou alors, si vous préférez, apéritif, saucisse et accompagnement dessert à la cafétéria du Hall des Sports, avenue des Déportés, numéro 48. Les enfants de moins de 12 ans paieront 15€. Et puis pour les adultes, 25€. N'hésitez pas à réservé chez Jocelyne Servet au 0479 à 61 11 16 0479 61 11 16.

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Sabrina avec Marshmello et UK dans la radio. C'était Si, un titre sorti il y a déjà 2 ans de cela. C'était en 2024. Et avant cela, Les Autres Sont Jaloux, paraît-il. C'était Yana Kotsoulos. I Can Wait, c'est la suite de notre prog. Voici Bob Sinclair.

Nous écoutions Calogero avec « C'est d'ici que je vous écris », une nocturne infernellement, une nocturne VTT même. Ça se passe le 16 octobre 2026, rue Mailly numéro 9 à Neuville-les-Bois, parcours de 25 et 30 km, accessible à tous, pas de niveau requis, ravitaillement festif et gastronomique. Petite restauration et ambiance festive à l'arrivée à Bike Park et Bike Wash. Bonne musique et bonne humeur au programme. Ça se passera donc, je vous le rappelle, le 16 octobre 2026, rue Mailly numéro 9 à Neuville-les-Bois.

Souvenir, tendresse sentimentale, ça fait du bien par où ça passe. Hein. Nothing gonna change my love for you. Rien ne pourra changer mon amour pour toi. C'était Glenn Medeiros. Avant ça, c'était Bass Serra. All because of you. La suite de la prog. Attention, ça va bouger un petit peu plus dans la radio, puisque c'est Bob Sinclair qui nous arrive avec World Hold On.

C'était Simply Red et un titre sorti en 1995. Et bien voilà, messieurs, dames, nous sommes au terme de l'émission. D'ici quelques minutes, vous avez le plaisir de retrouver Nathalie jusqu'à 19h. Nous, on se quitte avec Temper City et Self Aware. Faites plein de bêtises, surtout vous, les faites bien. Et à demain pour de nouvelles aventures. Ciao!

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2: Bonjour, bonjour à tous. Les travailleurs des grands chantiers devront signaler leur départ dès avril 2027. C'est ce qu'a annoncé ce mercredi Rob Benders, le ministre en charge de la lutte contre la fraude sociale. Aujourd'hui, l'enregistrement obligatoire s'applique déjà à toute personne qui entre sur un chantier d'une valeur supérieure à 500 000 euros. À l'avenir, l'enregistrement à la sortie viendra s'y ajouter. Cette nouvelle règle vise à garantir que l'on sache à tout moment qui est présent sur le chantier et combien de temps cette personne y travaille. Une mesure qui permettra de lutter plus efficacement contre la fraude sociale et la concurrence déloyale tout en contribuant à améliorer la sécurité du personnel. L'agence Wallonne pour la sécurité routière lance une nouvelle campagne de sensibilisation face à la hausse considérable des accidents qui impliquent des trottinettes électriques dans le sud du pays. L'année dernière, 460 usagers de trottinettes électriques ont été victimes d'un accident en Wallonie contre 296 en 2024. C'est une hausse de 55% en un an. Près d'une victime sur deux avait moins de 25 ans. Plus de 90% de ces accidents se sont produits en agglomération et souvent dans des grandes villes où les trottinettes partagées sont plus répandues. Les attaques sur le bétail attribuées à des loups se multiplient depuis quelques semaines en province de Luxembourg. De nouvelles mesures y sont envisagées pour protéger les troupeaux. La province compte deux meutes, une première en forêt d'Anlier et une seconde en forêt de Saint-Hubert. Cette seconde pourrait être à l'origine de la plupart des attaques observées ces dernières semaines. Selon le réseau loup, cette situation pourrait s'expliquer par la nécessité pour les animaux de nourrir régulièrement leurs petits. À l'étranger, un hélicoptère militaire russe a fait une incursion dans l'espace aérien polonais près de la frontière avec l'enclave russe de Kaliningrad mardi. L'armée polonaise accuse une nouvelle fois Moscou de vouloir mettre sa défense à l'épreuve. Depuis le début de la guerre contre l'Ukraine, plusieurs drones, des missiles ainsi que des avions et des hélicoptères russes ont violé l'espace aérien de ce principal pays du flanc oriental de l'OTAN. La Pologne et les Alliés interceptent plusieurs fois par mois des avions russes au-dessus de la Baltique qui s'approchent de l'espace aérien polonais ou celui des Pays-Baltes. En Allemagne, le syndicat IG Metall a annoncé ce mercredi réclamer une hausse des salaires de 5% sur un an pour les 3 700 000 salariés de la branche métallurgie électrique. Le syndicat invoque un regain d'inflation. Ces demandes concernent un très vaste ensemble industriel qui comprend notamment l'automobile en crise, les machines-outils, l'aéronautique ou encore l'électronique. Un mot de sport et du tennis pour terminer. Elise Mertens s'est qualifiée pour les quarts de finale du tournoi WTA 500 de Singapour. Une qualification sans jouer. Son adversaire au deuxième tour, la Tchèque Barbora Krejcikova, a été contrainte à l'abandon. Elise Mertens sera opposée en quart à la Polonaise Maja Szwaslinka. Du côté de la météo, une très belle journée d'arrière-saison pour nous accompagner ce mercredi. Au programme, une alternance de nuages et de belles éclaircies. Les maxima sont compris entre 15 et 22 degrés. C'est la fin de ce flash. Merci de nous suivre. Très bel après-midi.
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Sorry papy, c'était Topic et Becky J pour débuter cette nouvelle émission du 16-19. Bonjour tout le monde. Taylor Swift nous accompagne avec Elizabeth Taylor.

Axel, c'est interprété par Alios. Ce vendredi 25 septembre dès 19h, il y aura un cinéma en plein air sur la place communale de Malève-Sainte-Marie. Il vous propose le film E.T. l'extraterrestre et c'est gratuit. Tout de suite, Madonna, Rescue Me.

0: DJ Goja, Jason Derulo et Mélodie. Il y aura la deuxième édition de la brocante de Beaumale ce dimanche 27 septembre à la rue de Lourchet de 7h à 17h. Si vous voulez plus de renseignements, eh bien vous pouvez contacter le 0475 330 026. On continue tout en musique avec Adèle, Rolling in the Deep.
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sur Kid Noise. J'espère que vous passez une très bonne fin d'après-midi avec nous. On poursuit avec Gracie Abrams, Minibar, et puis nous irons dans les souvenirs. Tout d'abord avec Bad English, When I See You Smile, et puis ce sera Pascal Obispo, Ce qu'on voit à Les Rimbaud. Fréquence égosée.

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1: Maggie nous a interprété à la casse. Il y aura une grande brocante annuelle au quartier Saint-Lambert de Jodogne ce dimanche 27 septembre de 6h à 18h. Pour plus de renseignements, eh bien vous pouvez téléphoner au 010 84 43 04. On continue avec Ariana Grande et That I Met You Love Me ainsi que Rory Vérité. Tout cela pour nous amener au top de 10.

0: 2019 avec Keza et Freddy Gladieux, ainsi que Squeezie pour Mirador. Il y aura le Salon des aidants proches à Fernelmont. Ce sera ce samedi 26 septembre de 10h à 13h à la Fabrique de Fernelmont qui vous accueillera. Ce sera gratuit et ouvert à tous. L'événement réunira 24 associations et services afin de permettre aux aidants proches et à leur entourage de découvrir les aides existantes, de poser leurs questions et de rencontrer directement les professionnels du secteur. Et si vous voulez plus de renseignements, eh bien vous pouvez contacter Monsieur Lico au 0400 76 80 96 37. On poursuit avec Ricky Martin, la copa de la vida. Nous aurons également Jane et Meryl avec Femme, ainsi que Salomé de Baya, Outre-Lougar.
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1: Bonjour à tous. Aujourd'hui, on s'intéresse à un moment clé de notre journée, le réveil et les premières heures du matin. Car oui, une bonne matinée peut souvent conditionner la journée. Et pourtant, selon plusieurs sondages, près de 62% des personnes disent commencer la journée dans le stress ou la précipitation, souvent avec le téléphone en main dès les premières minutes. À l'inverse, seulement un tiers des gens estiment avoir une vraie routine matinale apaisante et structurée. Pourtant, instaurer une routine positive peut changer beaucoup de choses. Plus d'énergie, plus de concentration et surtout un meilleur état d'esprit. Alors comment créer une routine matinale simple et efficace? Voici trois astuces à appliquer. La première, évitez le téléphone au réveil. Essayez de garder les 15 à 20 premières minutes sans écran. Cela permet de commencer la journée sans stress ni surcharge d'informations. Deuxième astuce, réveillez son corps doucement. Quelques étirements, une douche ou simplement ouvrir la fenêtre pour respirer l'air frais aide à activer l'organisme en douceur. Et la troisième astuce, se fixer une intention positive. Avant de commencer la journée, prenez quelques secondes pour vous dire « Aujourd'hui, je vais faire de mon mieux » ou « Je prends du temps pour moi ». Et ce petit changement peut tout transformer. Une matinée plus calme, une journée beaucoup plus productive et surtout un esprit plus serein. Alors demain, essayez et voyez la différence. Belle journée.

0: Nous étions accompagnés de Coldplay avec Humankind. Il y aura la 33e kermesse à Duy les 2, 3 et 4 octobre. Alors ils vous proposeront le vendredi dès 18h les apéros duitois. Il y aura également un blind test. Il y aura le samedi les 19e jeux interquartiers. Il y aura un souper. Il y aura une soirée à partir de 22h avec DJ Jeff. Le dimanche, il y aura dès 9h la concentration de vieux tracteurs. Également des balades à vélo encadrées. Dès 14h, il y aura un bingo. On continue avec Louan et Elisa Palmier. À tout pour toi, et puis il y aura également Talk Talk, It's My Life.
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2: Bonsoir, bonsoir à tous. La Fédération patronale interprofessionnelle SDI appelle le gouvernement fédéral à anticiper les conséquences de la remontée des prix de l'énergie pour les indépendants et les PME. Elle demande notamment de prolonger certaines facilités de paiement et de pouvoir agir rapidement en cas de nouvelle flambée des prix des carburants. Au printemps, l'exécutif fédéral avait notamment prévu le report d'un an des cotisations sociales des deuxième et troisième trimestres 2026. Le SDI appelle également à surveiller de près les augmentations d'acomptes réclamées par les fournisseurs d'énergie afin d'éviter des hausses susceptibles de déséquilibrer brutalement la trésorerie des petites entreprises. Les premiers indices montrent que les vagues de chaleur de l'été dernier ont causé des dégâts considérables dans le secteur agricole. C'est ce qu'a indiqué ce mercredi le ministre de l'économie David Clarinvel. Les éleveurs de bétail font face à une mortalité accrue, à une baisse de la production laitière et à des problèmes de santé de leurs bêtes. Parmi les cultures, le maïs figure parmi les plus touchés avec des pertes de rendement pouvant atteindre localement 50 à 75%. Les pommes de terre sont également touchées avec des pertes de 40 à 50% dans certaines région. Le SAMU social contraint de fermer les portes de son centre d'accueil au WTC à Bruxelles dès octobre prochain. Cette décision est présentée comme la conséquence de la suppression de 1000 places d'accueil financées par le fédéral. Depuis l'ouverture du centre en février 2026, le SAMU social a pu accueillir 21 475 hommes seuls, dont 3 813 au WTC. À partir du 1er octobre prochain, donc, le SAMU social ne pourra plus fournir que 240 places à des hommes seuls à Bruxelles, au lieu de 370 précédemment. À l'étranger, un avion commercial d'une compagnie iranienne s'est posé ce mercredi en Chine, un atterrissage malgré la menace américaine de sévir contre quiconque contribuerait aux opérations des compagnies iraniennes. Pour rappel, le gouvernement américain a placé sur liste noire l'intégralité du secteur aérien iranien. Le ministre des Finances, Scott Bessent, a déclaré lundi qu'à partir de ce mercredi, quiconque fournirait du carburant ou de l'aide à l'atterrissage, par exemple, serait frappé de sanctions jusqu'à l'exclusion du système dollar. Une frappe russe a touché un cargo battant pavillons d'Antigua et Barbuda dans un port de la mer Noire dans la région ukrainienne d'Odessa. Le capitaine du cargo a été tué dans la frappe. Cette attaque a également visé des infrastructures civiles, entraînant plusieurs incendies d'entrepôts utilisés notamment pour stocker des médicaments ou des produits alimentaires. L'autorité portuaire ukrainienne a confirmé cette attaque et le bilan. En sport du tennis, Elise Mertens s'est donc qualifiée pour les quarts de finale du tournoi WTA de Singapour. Une qualification sans jouer. Son adversaire au deuxième tour, la Tchèque Barbora Krejčíková, a été contrainte à l'abandon. Elise Mertens sera opposée en quart à la Polonaise Maja Szwalinska. Du côté de la météo, un temps assez variable et un peu plus humide pour nous accompagner ce soir et cette nuit. Au programme, le retour des nuages et le risque d'une averse localisée. Les minima seront compris entre 9 et 15 degrés. C'est la fin de ce flash. Merci de nous suivre. Excellent début de soirée.
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0: Duo incontournable Shakira et Burna Boy avec Day Day. Tout de suite Generation et Young Lean Storm 2.
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Nous étions en 2012 avec Louisie Joseph Chante. Le comité philanthropique de Waray-la-Chaussée vous invite à son souper d'automne le 3 octobre à 18h30 à la salle des fêtes, place du jeu de bal à Waray-la-Chaussée. Il vous propose un menu au prix de 27 euros. Il y aura terrine de campagne, confit d'oignon doux, petite salade croquante et vinaigrette à l'ancienne, ballotin de volaille farci aux pommes, sauce normande, poêlée d'automne, pommes boulangères, moelleux au chocolat, chantilly maison et compoté de poires aux épices. L'apéro sera offert par le comité philanthropique et les bénéfices de cette soirée contribueront à financer la tournée du Père Noël qui aura lieu le samedi 19 décembre. Et pour les réservations, eh bien vous pouvez contacter le 0494 18 29 67. Tout de suite, Brahim avec Turn the Music On.

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2: Bonsoir.

le samedi 3 octobre. Inscription à la balade souhaitée soit par mail à leuze.musique.culture.patrimoine@gmail.com ou par téléphone au 0477 250 236. L'accueil se fera dès 14h à la salle des Coquelicots, rue de la Terre Franche à Leuze. Il y aura les départs à 14h30 et 15h. Tout de suite, Travis McCoy avec Billionaire. Nous aurons Teddy Swims avec The Door, ainsi que Marc Ambor de Proof.

Yes, c'était Owner of a Lonely Heart. Le samedi 3 octobre dès 20h, la chorale de Malève et Cœur à Corps vous accueilleront à l'église Saint-Hubert de Ramilly. Il y aura également une petite restauration et bar dès 19h. Et après le concert, ce sera au profit de l'épicerie solidaire de Ramilly. Pour plus de renseignements, le 0400 96 28 92 97. Le prix d'entrée est de 10 euros.

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fêter, ben si, il y a le Dance Floor qui arrive dans quelques minutes avec Chris et Pierre et les DJ qui mixeront en live. Nous, on termine l'émission avec Indochine l'aventurier et puis ce sera Mademoiselle Luna Kid Noise et Carlos Lucky. Moi, je vous souhaite une excellente soirée et je vous

0: Bienvenue, bon début de soirée à vous tous et toutes. C'est le Dance Floor System, il est 19h.
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0: Bienvenue à vous tous et toutes, j'espère que vous allez bien. C'est le Dance Floor System sur Fréquence Aiguë et Up Radio. Comme tous les mercredis soirs dès 19h, du mix 100% live, on vous en propose en direct chaque semaine. Et on va tout de suite commencer avec Miss Enjoy qui est derrière les platines. Cette petite touche féminine, tous les mois, ça fait toujours du bien. Bonne soirée à tous.
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Le warm-up bien sûr avec Enjoy derrière les platines, en mode soleil, en mode caliente. Et oui, depuis aujourd'hui c'est l'automne, hein. je vous le rappelle tout de même. Quoique on va encore nous annoncer des températures ce week-end de 25 à 28 degrés, il faudra encore en profiter. Il y aura encore moyen de faire quelques petits barbecues. En tout cas, le son du mercredi soir, c'est dans le Dance Floor System. Et apparemment, je vois que Pierre fait barbecue ce week-end, donc on vous donnera l'adresse. On vous donnera l'adresse tout à l'heure. On vous donnera un rendez-vous le dimanche à midi chez lui. Il n'y a pas de souci, il invite tout le monde apparemment. Allez, enjoy. C'est jusque 20h. C'est sur Up Radio, sur Fréquence Iguezée.

0: Excellente soirée tout le monde, bonsoir, bienvenue, c'est le Dance Floor System sur votre radio. Il est 20h.
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1: Et oui, on est en direct comme tous les mercredis soirs. Très content de vous retrouver les amis. Merci de nous écouter, merci d'être là. Dance Floor System sur votre radio, sur Fréquence Rigosée, sur Up Radio, également sur les réseaux, Twitch.tv, sur Facebook aussi. Bref, partout.
2: Et en, en DAB aussi.
1: Ah, j'ai oublié le DAB. Bonsoir,
2: oui,
1: Chris.
2: Vraiment S via Up Radio. Bonsoir Pierre.
1: Bonsoir, bonsoir Loïc également.
3: Bonsoir.
1: Et joyeux anniversaire Loïc, un petit peu en avance, mais
3: merci,
1: voilà, c'est
3: merci,
1: demain.
3: Merci.
1: Ça y est, tu vas passer le cap de la trentaine alors?
3: Je sens déjà mes articulations qui commencent
1: aïe,
3: à se
1: aïe, aïe.
2: Laquelle des articulations qui bouge beaucoup?
1: C'est l'arthrose qui arrive.
3: Voilà, c'est l'arthrose. Je commence à sentir la fatigue qui tombe.
1: Il n'a pas répondu à la question. Hein.
2: Non.
1: On a demandé l'articulation que tu sentais, on n'a pas eu de réponse. Hein.
3: Celle dans le bas du dos.
1: Ah, ok. Okay. on va demander à notre ami Ben, c'est quelle articulation alors.
2: Un petit massage s'impose.
1: Voilà, exactement. Allez, en tout cas, oui, très content de vous retrouver les amis. En tout cas, merci d'être là. Merci à tous ceux qui sont déjà connectés. Merci à tous ceux qui ont déjà envoyé des messages. Voilà, on écoutait notre ami Marjorie Mjoy pour le warm-up. Bonsoir Marjorie.
4: Bonsoir.
1: Comment vas-tu?
4: Super bien.
1: Super bien. Tu es bien bronzée en tout cas. Ça fait longtemps qu'on ne s'est plus vus et il me semble.
4: Oui, j'étais malade le mois dernier.
1: Ouais, hein. Et voilà, donc à mon avis, et puis avant j'étais en vacances, donc j'ai un peu zappé le truc. Mais
4: c'est ça, c'est voilà. Exactement, ça fait
1: ouais,
4: longtemps.
1: Tu vois, comparé à moi, il y a une différence quoi. Comment vas-tu?
4: Super bien.
1: Super bien,
4: oui.
1: T'as passé un bon été?
4: Oui.
1: Parce que c'est vrai qu'on est en automne maintenant officiellement.
2: Officiellement depuis aujourd'hui, oui.
1: Qu'est-ce à faire?
2: Avec le rythme de la musique caliente en mode soleil ici, on n'a pas vu l'automne arriver. Hein.
1: Ah mais c'est ça qu'elle a des couleurs.
4: Non, exact. J'essaie de garder le soleil au maximum.
1: Au maximum, oui. Ouais. Bah oui, l'hiver va pointer le bout de son nez dans quelques semaines, malheureusement. Oh ben c'est pas grave, hein. En même temps il faut bien y passer. Hein. Donc, pour revenir à un été, il faut bien passer par l'hiver.
4: Ouais.
1: Alors l'été justement, comment ça s'est passé pour toi? Pas mal d'événements j'imagine. J'ai vu passer pas mal de trucs, oui.
4: Oui, effectivement, oui.
1: Ouais, ouais,
4: beaucoup
1: ouais.
4: de trucs, oui. Beaucoup de très très chouettes trucs.
1: Beaucoup de trucs, Christophe, il y a eu beaucoup de trucs.
2: Pourquoi tu me dis ça?
1: Je ne sais pas,
4: il y a eu beaucoup d'événements.
1: Il a l'air un peu dans les vapes, Christophe,
2: non,
1: aujourd'hui.
2: Non, je suis concentré.
1: À cause du jus d'orange qu'il a bu, c'était.
2: Beaucoup de trucs. Et même lundi, il y avait un petit truc en plus à la télé, mais voilà quoi.
1: Ah, ah le film.
2: Ouais,
1: oui,
2: ouais, il y avait le film lundi. Ouais,
4: je vais le voir demain, moi, plus.
1: Oui.
2: Tu vas le voir.
1: C'est un chouette
2: où
1: film.
2: Ça
4: ah non, non. Ben, en fait, il y a la diffusion de son spectacle dans les cinémas de Belgique.
2: Ah oui. Ah, ok.
4: Vous ne saviez pas?
1: Non,
2: je ne savais pas.
1: Merci pour l'info.
4: Plaisir.
1: D'habitude, c'est Loïc qui nous donne les infos, mais voilà.
3: Non, celle-là, je ne l'avais pas.
1: Tu auras d'autres infos pour nous tout à l'heure, Loïc?
3: Bien sûr, j'ai trois belles petites infos. Hein. On pourra parler.
1: Seulement trois?
3: Eh oui, seulement trois.
1: Eh ben, il me semble que, ouais, ça.
3: Une par heure, comme d'habitude.
2: Écoute, c'est l'âge, hein, ça.
1: C'est ça, ah oui, c'est ça, ouais, ouais. Maintenant, il se fait
4: régime.
1: Mieux, donc. Régime, ouais, ouais.
3: Non.
1: Ouais.
3: Mais non, on pourra parler ben, de. Une petite nouvelle à propos de Tiesto, une marque de casque qui est en train de faire son comeback en Amérique latine. Et alors, une artiste belge qui va donner un concert gratuit dès demain.
1: Ok.
4: Intéressant.
1: On en saura plus tout à l'heure, alors. Merci Loïc. En ce qui te concerne, Mjoy, les prochaines soirées, les prochains événements où on peut te retrouver?
4: Je vais pour la première fois jouer au Luxembourg le samedi 4 octobre, mais pour une soirée spéciale filles, festival entre elles.
1: On peut y aller déguisé peut-être.
4: Sympa,
1: hein.
4: Un peu.
3: Ouais.
4: Ou tu peux essayer.
1: On peut essayer, hein, ça peut peut-être marcher. Il faut que je me rase sinon, parce que sinon ça ne va pas marcher. Ben oui, quoi. Sinon, je passerai pas l'entrée en tant que fille, hein. Ça va pas le faire. Hein.
3: Qui vous dit que je suis un homme? Je suis libanais.
1: Oui, ça peut, on peut jouer là-dessus aussi. Oui, ok. Alors oui, le Luxembourg.
4: Donc oui, du côté de Rossignol, plus particulièrement, donc un festival organisé par des femmes pour des femmes.
1: Ok.
4: Avec, c'est un peu spécial. Il y a des activités toute la journée, bien-être, de la danse, et le soir, donc on termine par une soirée avec une playlist. Normalement, exclusivement féminine.
1: Féminine,
4: donc,
1: ok.
4: Donc, ouais, ça, je dois
1: travailler
4: là-dessus.
1: Comment on prépare une playlist exclusivement féminine?
4: Je ne sais pas, c'est pas encore préparé.
1: D'accord. Parce que là, je me pose des questions. Ouais,
4: avec juste des artistes femmes, quoi.
1: Ah oui, ok, dans ce sens-là.
4: Les chanteuses.
1: Ok, ok.
4: Genre dans les Spice Girls.
1: Ouais. Non, mais je voyais playlist féminine uniquement ce que les femmes préfèrent.
4: Ah non, ça non.
1: Alors là, c'est compliqué, quoi.
4: Ah oui, non. Donc des chanteuses femmes, des...
1: Des
4: DJ femmes.
1: Ouais, ok.
4: Enfin, voilà, donc
1: ça va, okay.
4: Que des chanteuses, normalement.
1: D'accord.
4: Donc il y a du taf, quand même. Bah, Il y a de la matière, mais il ne faut quand même pas y aller à la province. Enfin, bref.
1: Non, effectivement. Et sinon, d'autres événements aussi.
4: Oui, bah,
1: on te retrouve
4: comme
1: à l'Amnésia aussi.
4: Oui, et au Billie Jean une fois par mois.
1: Okay.
4: Oui. À la taverne, à Warem aussi. Et oui, je suis allée pour la première fois jouer au Grange à Tilf. Je ne sais pas si vous connaissez.
2: Oui, je connais.
4: C'était super chouette. Vraiment, j'ai adoré. Un très, très beau cadre, donc je conseille. C'est jusqu'à 23h30, restaurant.
1: Ok. Oui.
4: Et puis, boîte de nuit. Le DJ commence à... un peu avant, donc sur la terrasse pendant que les gens mangent. Mm-hmm. Et puis alors tout le monde va dans le club, enfin, tous ceux qui veulent vont dans le club. C'est l'ancien Nixa, si je ne me trompe pas. C'était trop jeune.
2: Ça, je vois. Vous pouvez pas.
1: Blanc. C'est son anniversaire aujourd'hui, il va en prendre plein la tronche.
4: Voilà.
1: Ok, ça va. Ok, bah super. Merci pour ces infos, en tout cas, Marjorie. Je ne sais pas si on se revoit très prochainement ou pas. Je n'ai pas vérifié l'agenda.
4: Je ne pense pas que l'agenda soit.
1: Oh prêt. Non, il y a. Non, oh non, ben non, ben non. Je ne te vois pas programmé du tout d'ici la fin de l'année. Oui, Christophe, il faudra remédier à ça, peut-être. Hein.
2: Oui, je m'en chargerai, Pierre.
1: D'accord. Merci, Christophe. Voilà.
2: Ça se fera.
1: Voilà, faut déléguer hein, de temps en temps.
4: Ouais,
1: faut... Super. En tout cas, grand merci pour le warm-up, Marjorie. Et
4: merci
1: puis,
4: à
1: bonne
4: vous.
1: Continuation. Et puis, ouais, plein de succès pour cet événement spécial fille. Alors, hein.
4: Oui,
1: voilà.
4: Merci.
1: Tu nous raconteras la prochaine fois.
4: Hein. Oui, bien sûr, avec plaisir.
1: Voilà. Allez, que ça aille bien pour toi. Et puis, nous, les amis, l'émission ne fait que commencer. Donc, restez bien connectés. Dans quelques instants, on va accueillir le DJ suivant. Et comme d'habitude, avant, Loïc, on fait quoi?
3: On fait une petite pause et puis après, on accueille le prochain DJ justement.
1: Voilà, à tout de suite, bonne soirée.
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2: Yes, tous les mercredis soirs effectivement, merci à tous d'être là, merci de nous écouter, de passer ce début de soirée en notre compagnie, on espère que vous allez bien, et puis merci pour tous vos messages, parce que voilà, on a des messages de, par exemple, Sandra Montand qui nous envoie un petit message, bonsoir à tous, et puis également Laurent Coulmont, bonjour l'équipe, ambiance caliente pour ce warm-up, ça c'était François Bourdon, et puis voilà, il y a eu pas mal de messages. Pendant ce warm-up, donc merci à tous.
3: On a des petits messages privés aussi. Je profite de l'occasion de remettre un bonjour à Sébastien qui a bien apprécié également Dams qui était là. Et puis, que je zieute encore. Et également Nadine. Voilà,
2: Nadine.
3: Oui, bonsoir à Nadine, voilà, qui a apprécié le warm-up. Voilà, il nous a écrit via le profil d'émission Dancefloor.
2: Ok, l'émission n'est pas finie. Restez bien connectés parce que voilà, Loïc va accueillir le prochain DJ.
4: Oui, et on peut dire bonsoir à Shiver. Comment ça va, Shiver?
5: Bonsoir. Tout le monde, ça va bien vous?
2: Très bien. En forme?
5: Moi toujours.
2: Toujours. Alors ça fait un petit temps que t'es plus venu nous voir. Franchement, j'ai regardé dans l'agenda, mais j'ai pas retrouvé la date.
5: C'est dire donc, si ça date.
2: Voilà, donc on va demander à notre président de checker à quelle date il est venu la dernière fois. Parce que voilà, j'ai regardé l'année dernière, j'ai pas trouvé de date. Donc il me semble pourtant que t'étais venu l'année dernière.
5: Je suis venu l'année dernière, je ne saurais plus dire exactement quand. Il me semble que c'était en mars.
2: D'accord.
4: Ah oui, donc c'est il y a quand même fort longtemps.
2: Ouais.
5: Exactement.
2: En même temps, les mois passent tellement vite que voilà, et les années avec, mais franchement, quand même, ça fait. Il était temps que tu reviennes, hein, quand même.
5: Oui, ça manquait un petit peu. On s'amuse bien ici quand même, donc fait plaisir de revenir vous dire bonjour.
2: Rappelle-nous, tu viens de quelle région?
5: Alors moi, je viens de Herve, pour ceux qui ne l'auraient pas entendu à l'accent.
2: Ah ouais. Non, je n'ai pas entendu moi.
5: c'est pas sympa de rigoler comme ça.
2: Non, mais on est toujours dans une bonne ambiance. Ici, hein.
5: Toujours.
2: On rigole, mais on se moque pas.
5: Toujours bien accueilli.
2: Jamais.
5: Toujours dans la bienveillance.
2: D'ailleurs, il a pas eu à boire. Bien accueilli, mais voilà, ça ne va pas, ça. Hein. Il va falloir remédier à ça, les amis. On va faire un petit résumé de ta saison 2026. Alors, puisque ça fait déjà un petit temps que tu n'es plus venu nous voir.
5: C'est ça, exactement.
2: L'été 2026 pour toi, comment ça s'est passé alors?
5: Alors, ça a été vraiment très chaud.
2: Mais ça, c'est pour tout le monde, hein. Ouais.
5: Pour beaucoup de monde, etc. Ouais. Mais j'ai eu pas mal d'événements, mais j'ai fait essentiellement beaucoup de privé cet été, par choix, parce qu'il fallait, etc. Enfin, voilà. Donc j'ai un petit peu délaissé tout ce qui était bal de village, festival cet été pour pouvoir me concentrer sur autre chose, mais pour pouvoir revenir aussi plus tard avec quelques petites surprises et revenir un petit peu plus fort.
2: D'accord.
5: On est ici, les quelques dates en public que j'ai fait, j'ai tourné pas mal de contenu parce qu'on sait que maintenant c'est très important les réseaux sociaux, etc.
2: Ah bah oui, il faut un community manager ou tu le fais toi-même. Mais
5: voilà, c'est plutôt ça, mais du coup on a quand même un petit peu s'entourer parce qu'on ne sait pas être partout. Et voilà, j'ai préparé un petit peu la saison prochaine et on est déjà en train de mettre ça en place maintenant pour le début de 2027. Quoi.
2: D'accord. Et donc, tu as fait pas mal de privés et quelques publics. Qu'est-ce que tu préfères entre les deux?
5: Alors là, clairement, moi, tout ce qui est festival, etc., c'est vraiment ce que je préfère parce que c'est là que je peux vraiment jouer ce que j'ai envie. Maintenant, il est clair que toute fête pour moi est bonne à prendre.
2: Un anniversaire, un mariage, il y a moyen de mettre l'ambiance aussi et puis de passer un très très bon moment aussi.
5: C'est ça. Mais... Oui. Puis ça permet aussi un petit peu de s'ouvrir à différents horizons, de sortir un petit peu de sa case habituelle, etc. Ça permet parfois aussi un petit peu de se remettre à zéro musicalement parlant, de reprendre un peu des influences qu'on avait oubliées.
2: Oui.
5: Donc parfois c'est pas mauvais non plus.
2: C'est des nouveaux challenges aussi quelque part, non?
5: Parfois c'est des nouveaux challenges, effectivement.
2: Ok, super.
4: Et en parlant de jouer, de ce que tu as envie justement, est-ce que tu sais déjà ce que tu auras envie de jouer ce soir?
5: J'ai préparé les deux premiers morceaux pour démarrer dans la salle à côté.
4: Ouais.
5: Donc je sais par quoi je commence. Et c'est déjà bien.
4: tu n'as pas une idée d'un style ou autre, c'est vraiment au feeling.
5: Ici, on va vraiment commencer avec un petit Paul Kalkbrenner, un peu calme, etc. Et en fonction de l'énergie que j'aurai ce soir, ça va un petit peu partir, à mon avis, plutôt progressive house, un peu mélodique, un peu années 2010, 2012, etc. Et si vraiment à la fin je suis chaud, ça va taper un petit peu plus. Mais généralement, ici, vu qu'on s'amuse bien, ça termine par taper un petit peu.
2: Il ne faut pas te priver pour nous, en tout cas. On va apprécier ta sélection.
5: J'espère.
2: On va faire ça. Je propose qu'on démarre tout de suite. Hein. Vous êtes prêts, les amis? Tout le monde est chaud. Les auditeurs sont là. Ouais, ils sont là. Ouais, ils sont voilà. Là. Non, je les entends dans mon casque. J'ai un retour.
5: Ça doit être ça. Il faut dire bonjour le chat.
2: Oui, oui, bien sûr. On dit bonjour le chat. D'ailleurs, un petit message de Julienne. Voilà. Hello l'équipe. Voilà. Donc, il y a encore des messages qui arrivent sur Facebook. N'oubliez pas, on est sur twitch.tv aussi, hein, les amis. Donc, n'hésitez pas à nous rejoindre sur Twitch. Voilà. Excellente qualité audio et vidéo. Et puis, on n'est pas coupé par les problèmes de droits d'auteur de Facebook quand il y en a. Pour l'instant, ça a été calme ces dernières semaines. Mais voilà, on n'est jamais à l'abri avec Facebook. Donc, je vous invite très chaleureusement à nous rejoindre sur twitch.tv. C'est gratuit et ça fonctionne très bien. Donc voilà. Shiver, je t'accompagne à côté, on démarre le mix. Déjà un grand merci d'être avec nous ce soir.
5: Merci de m'accueillir.
2: Et puis on va découvrir ta sélection. Et puis comme d'habitude, tu reviendras en studio avec nous après. Et on fera un petit débriefing du mix. Et puis surtout, on parlera actualité et les prochaines dates pour les événements publics où on pourra te retrouver. On fait
5: ça ? Parfait, on fait comme ça.
2: Allez, bon mix à toi et à tout à l'heure.
5: À tout à l'heure.

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1: En live, effectivement. Son micro, je n'étais plus en live, mais maintenant je le suis. En live avec Shiver, qui nous joue une petite version de Kerry Hood, Martha Garrix, avec Third Party, si je ne dis pas n'importe quoi.
2: On te croit. On te croit sur parole.
3: Même si tu dis n'importe
2: quoi. Je vais quand même demander à Marjorie si c'est bon, mais. C'est bon, voilà.
1: Donc, Oui, c'était, si je ne dis pas non plus n'importe quoi, c'était l'hymne de Tomorrowland. Je pense que c'est en 2024, je crois, celle-là.
2: Alors là, elle n'est pas sûre, hein. Donc, moi, je douterais aussi, moi. Mais voilà.
1: C'est 2020,
2: je fais confiance à Marjorie.
1: C'est 2023 ou 2024, celle-là.
2: D'accord, ok. Allez, en tout cas, on passe une très bonne soirée en compagnie de Shiver, comme tu l'as dit, Loïc. Excellente soirée, tout le monde. Et puis, merci pour vos messages, hein. Voilà. Ça continue à arriver, donc n'hésitez pas. Et puis on est toujours sur Twitch, on est sur Facebook, on le rappelle, Twitch Dancefloor underscore System, sur Facebook Dancefloor, émission Dancefloor, pardon. Et puis voilà, sur Fréquence Aiguisée, en FM, sur Up Radio, en FM, en DAB+, n'est-ce pas Christophe?
3: Oui, à partir de Perouille, à partir de Jodon déjà,
2: voilà.
3: En DAB également.
2: Donc tout se passe bien. Voilà. Est-ce qu'il y a une petite news de Loïc maintenant?
3: Bon, on en fera une à 21h.
2: Ah bon, comme ça toi?
3: Comme ça, j'ai décidé.
2: D'accord, bon bah alors on fera le top à 21h, on fera la news de Loïc à 21h et puis on fera l'agenda soirée à 21h15, voilà. Et allez, on continue avec Mr. Vain.
3: Yes, remix, l'original c'était Culture Beat en 93. L'original, hein.
2: Oui, c'est ça, oui. 93 déjà?
3: Ouais.
2: Oh,
3: c'était presque hier, quoi.
2: Oh, vain Dieu, ouais, ça ne nous rajeunit pas.
0: Vous
2: hein, Loïc?
1: Oh, du tout.
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0: Excellente soirée à toutes et à tous. Ne bougez pas, vous êtes dans le Dance Floor System. Il est 21h.
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3: Voilà, 21h, et cette fois-ci, on laisse la parole à Loïc pour une petite info.
4: Allez, les news de Loïc.
0: Eh ben, une petite news. Vous vous souvenez de la marque de casque Beats à l'époque ?
4: Non.
0: Non, les Beats. Faites Beats by Dr. Dre. Avec le petit B sur le côté, sponsorisé par David Guetta.
4: Oui, bien sûr.
0: Ça commence à s'effacer, ça s'est même vachement effacé ici en Europe.
5: La preuve, on s'en souvenait même plus.
0: Mais on s'en souvenait plus. Eh bien, justement, ils n'ont pas tant que ça disparu, que du contraire, ils sont en train de revenir à la mode en Amérique latine et beaucoup en Amérique. Donc, faut savoir qu'en fait, à l'époque, il y avait eu de grosses critiques parce que ben voilà, c'est quand même Dr. Dre qui les avait lancés. Il devait y avoir une bonne basse, il devait y avoir une bonne sono, ça devait être quelque chose de bon pour les artistes. Et au final, en fait, à part les basses qui étaient très puissantes, le son n'était pas très linéaire, c'était pas fluide, il y avait quelque chose qui bloquait.
4: C'est pas top, quoi.
0: Voilà, non, niveau qualité, c'était pas trop sain par rapport au casque qui était assez coûteux. Et bien maintenant, il y a une trend qui s'est lancée depuis déjà quelques mois et qui commence à exploser du coup du côté Amérique latine.
4: Ouais.
0: Et les casques reviennent à la mode de ce côté-là et de plus en plus d'artistes sont en train de les ressortir, de les comparer. Et il faut savoir qu'un nouveau modèle va potentiellement sortir d'abord de ce côté-là et peut-être par après en Europe. Mais vu la vague justement de renouveau par rapport à ça, pourquoi pas faire revenir les Beats. Alors espérons quand même qu'il y aura une meilleure qualité, mais...
4: Ouais.
0: Mais voilà, du coup.
4: J'imagine qu'il y aura une amélioration par rapport à ce qu'ils ont sorti.
0: Il y a quand même 14 années. Ans, quoi.
4: Voilà, ouais. Donc, j'imagine qu'ils ont un peu revu leur copie, quoi.
0: Surtout la qualité sonore, il faut qu'ils fassent quelque chose. Les basses étaient très, très bonnes. Mmh. Le son, c'était fort étouffé par la basse, justement. C'était pas assez clair, je veux dire.
4: Ok. Ça va, super, merci pour la news Loïc. Déjà passé 21h, donc restez bien connectés. On profite toujours de la musique de DJ Shiver, évidemment, sur votre radio. D'ici une petite dizaine de minutes, on fera l'agenda soirée. Donc on vous parlera évidemment des événements où sortir ce week-end. Et puis on continue avec la musique, évidemment. L'émission est loin d'être finie, donc on en profite tous un maximum. Et merci pour vos messages. On a reçu pas mal de messages de Bijoux de la Castafiore. Ouais, c'est ça. Donc il y en a qui choisissent des pseudos, je vais dire originaux. C'est génial. Je connaissais pas la chaîne. Parfait pour mettre l'ambiance. Shiver, ça pulse. C'est que du positif aussi. Donc, je pense que ça va faire plaisir à notre ami Shiver. Donc, je propose qu'on retourne à la musique et puis qu'on en profite un maximum.
0: Oui.
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1: Allez, première partie de l'agenda des soirées sur Up Radio et sur Fréquence et Gueuser. On vous le rappelle, on est en FM, on est en DAB, on est sur le net, on est sur Twitch et on est sur Facebook. Et on commence avec le vendredi. Non, il y aura
2: le
1: jeudi.
2: Non, moi j'ai le jeudi.
1: Ah ben voilà, vas-y alors.
2: On s'éloigne quand même un petit peu, mais ce sera du côté de la crypte à Tournai. Et oui, on va loin quand même, mais
3: c'est pas tout près,
1: oui. Oui, 160 km quoi.
2: Ça va encore.
1: Ouais. Bah, quand on tombe pas en panne, ça va.
2: Oui, voilà. Tant que la voiture ne tombe pas en panne tout proche, voilà quoi. Et oui, on aura la student party à Tournai, donc du côté de la crypte. Les bouteilles seront toutes à 50€, un espace VIP sous réservation. Au platine, nous aurons DJ LKA. Alors les portes, bah, ça ouvre assez tôt. Il n'y a pas d'heure d'ouverture, mais généralement, ça ouvre vers 19h. Le DJ lui arrive. Ah oui, le DJ lui arrive par contre vers 22h et c'est jusqu'au bout de la nuit.
1: La bouteille à 50€, tu prends une bouteille de coca.
3: Ça fait cher le coca.
2: Ça fait cher le coca quand même. Ça intéresse être une bouteille en verre à ce prix-là.
1: Attention, en verre, t'as qu'un litre en plus alors. Encore moins.
2: Plus d'infos du coup sur la page Facebook de la crypte.
1: Eh oui, et puis on poursuit avec le vendredi. Le vendredi, ce sera au DB Club, une soirée souvenir avec Vic Siligan derrière les platines. Je vous rappelle que le DB Club se trouve à Manage.
3: Et puis à Jodogne également, à la Fermette, une soirée Chata qui débarque. Donc ce sera une soirée où les basses vont faire trembler les murs. Au programme, derrière les platines, il y aura les Animos et l'Exaric. Ça démarre à 21h jusqu'à 2h du matin ce vendredi 25 septembre. Shot spécial à 1€ au programme. Donc voilà, il y aura ambiance, on va dire, oui, Chata, Afro, Dance Hall à la Fermette à Jodogne.
2: Et du côté du Cultura à Liège, un événement organisé par Forma, un événement full techno avec Clara D, Alex Sender, un back-to-back avec Hieros et Hateless. L'entrée, le prix, c'est à 10€ en cash only. Attention, ça commence à 22h, ça finit à 5h du matin. Et attention, la capacité à l'intérieur pour recevoir est très limitée.
1: Voilà, du côté de l'Amnésia à Warem, ils fêtent leur 1 an, donc ce vendredi avec un show XXL. Derrière les platines, ce sera DJ Codido et DJ Sad. Voilà, il y a le petit slogan, il est marié, il est en boîte de nuit. Vodka gratuite pour les filles jusqu'à minuit, tenue correcte exigée. Attention, voilà, l'entrée est fixée à 10€ pour voilà, cet anniversaire de l'Amnésia ce vendredi.
3: Et puis à Leuven, un événement également en Actwerk avec les Classic Trends des années 90. Donc voilà, c'est la soirée pour vous ramener justement à l'âge d'or, les années d'or du Trends. En line-up, il y aura DJ Wout. Et puis ben voilà, ça se passe à Leuven, Kickenstraat. Kickenstraat,
1: Zess,
3: et puis voilà, c'est Rumba Events.
2: Et on retourne du côté de Liège, dans le carré à l'aventure. La Wild Axe All Night Long. Wild Axe qui revient pour une soirée art techno, acid techno et industriale. Les shots sont en 1 plus 1 de minuit à 1h du matin. Ça commence à 23h, ça finit à 6h du matin. Et l'entrée est 100% gratuite.
1: Et dans la région de Namur, à Nanine, ça va vibrer pendant 3 jours à l'occasion de la kermesse. Ce sera ce vendredi, ce samedi, ce dimanche. Voilà, week-end festif à l'espace Pierre Collard, rue de la Gare, donc à Nanine, avec au platine durant ce week-end FD12. Il y aura Julian Mood, il y aura Gilo, il y aura Doliver et Marc Ronvaux.
3: Également la Summer Beach Party qui est de retour ce week-end, hein, du 25 au 27 septembre à Morlanway, place Albert 1er. Alors au programme vendredi 25, il y aura dédié Valeux. Également Rémi Antonziani, Léris, DJ Lewis. Et puis samedi également, autre événement, autre soirée avec K-Style, Crazy We Are, Maya Cox, Mike B et Francesco Mara, duo, et DJ Rav B. Et puis le dimanche 27 septembre, une journée festive et gratuite pour clôturer le week-end avec des cocktails, transat, food truck et des DJ. Pas de précision pour les DJ, mais voilà, ambiance estivale. Et puis ça tombe bien, je pense qu'il va faire beau ce week-end. Donc
1: Voilà.
3: C'est l'occasion d'en profiter. Vendredi 25, ce sera 10€ en prévente. Le samedi 26, c'est 10€ en prévente. Et puis le dimanche 27, c'est gratuit, comme je l'ai précisé. Le pass week-end est à 10€ seulement pour les 100 premiers. Voilà, donc un week-end festif à Morlanway, place Albert 1er, le Summer Beach Party.
2: Et du côté du Café Culturel de Charleroi, avenue de l'Europe 19, le Carolos Pop Rock Electro. Alors, qu'est-ce que c'est ? Ben, en réalité, c'est une belle soirée sous le signe de la pop, du rock et de l'électro. Exubero, qui est un duo électropop, sera aux côtés de Horizons, un groupe pop, rock et électro. L'entrée est à 10€ sur place, il n'y a plus de prévente. Et alors, le concert commence à partir de 21h jusqu'à ce que ben, toute la soirée se termine sous les feux de la bonne humeur.
1: Et voilà, et les feux de la deuxième partie de l'agenda soirée, ce sera dans un petit peu moins d'une heure. Retour, suite et fin, Shivers en live, sur Up et sur Fréquence. Bonne soirée.

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1: Eh oui, on n'est pas à Paris ici, hein. Quelle clète se paye, hein.
2: Une clète se paye.
1: Exactement, Dance Floor System sur votre radio. Merci les amis de nous écouter, merci d'être là, merci de nous regarder également. On écoutait le mix live de DJ Shivor, il est de retour avec nous en studio. Rebonsoir Shivor. Ah, ton micro n'est pas branché, voilà.
3: Rebonsoir l'équipe.
1: Voilà, c'est mieux comme ça, on t'entend mieux. Alors tout s'est bien passé à côté?
3: Tout s'est bien passé, j'ai mis le son Vollenbach pour moi tout seul. Mais apparemment vous m'entendiez aussi un petit peu dans le studio.
1: Ouais, on l'entendait.
3: Bien joué, belle référence.
2: C'est pas mal.
1: Effectivement, donc tout s'est bien passé. Et puis t'as eu pas mal de messages de followers apparemment. Bijou de la Castafiore et Mister Smetti là, c'est ça?
3: C'est ça, on leur fait un grand bonjour. Ils m'ont envoyé plein de messages pendant tout le mix. Ils étaient très chauds, ouais. On les remercie.
1: Ah bah écoute, ils étaient chauds pour ce que tu as passé en tout cas. Et puis allez, tu t'es fait plaisir. Et puis ça a fait plaisir à tout le monde, je pense.
3: J'espère.
1: Je pense. Tout s'est bien passé de notre côté. Donc rien à dire quoi.
3: Ça va alors.
1: Nickel. Peut-être petite remarque de Loïc, je sais pas. Il a fait quelques... Par rapport à ce que tu jouais, quelques... Ah oui, ça, il joue ça, et puis machin, comme d'habitude. Hein,
2: c'est voilà, pas plus de l'analyse, je vais dire, par rapport au son que je reconnaissais, par exemple, quand tu jouais Dancing de Bayor, par exemple.
3: Ouais, c'est ça.
2: Voilà, le third party avec Martin Garrix, que je ne savais plus c'était quelle année, par exemple, de ça.
3: Ou Kiryu, c'est pas...
2: Kiryu, c'est 2024.
3: Ouais, c'est ça, c'est
2: il y a un de Tomorrowland, mais de 2024, mmh, je pense. Je ne savais plus si c'était 2023 ou 2024. Mmh. Mais oui, quelques sons, les sons hard ainsi, ça faisait plaisir de réentendre.
3: Voilà, on m'avait dit que je mixais plus ou moins 1h15 et quand j'ai vu 57 minutes sur l'enregistrement, je me suis dit qu'on pouvait tout doucement lâcher les chevaux.
2: Faut commencer à jouer bourrin, quoi.
3: Un petit peu.
1: Mmh. T'as bien fait. Et je pense qu'avec le DJ qui va arriver, ça va être pareil aussi, on va voir. Oui. Mais il m'a demandé hors antenne comment est-ce qu'il pouvait jouer, je lui ai un peu expliqué, il m'a dit oh, ok, ça va, il n'y a pas de souci. Faut se faire plaisir en tout cas, ici on est là pour ça, et puis tant que ça reste assez radiophonique, parce qu'à la base on est quand même une radio, même plusieurs radios, voilà, il faut que ce soit quand même diffusable, mais sinon on peut se faire plaisir sans problème quoi. Ok, Shiver, un grand merci pour le mix de ce soir en tout cas.
3: Merci à vous.
1: Alors au niveau actualité, alors est-ce qu'il y a des événements dont on peut parler ou alors, programmé
3: oui,
1: pour les semaines qui arrivent.
3: Ici, tout bientôt, il y a les 750 ans de la ville de Herve.
1: Oui.
3: Donc, c'est un gros événement qui a lieu tout le mois d'octobre, etc. Uh-huh. Et je mixe à l'heure des événements. Donc, c'est un apéro sur la place de la ville. On en a déjà fait un. Il y avait déjà eu pas mal de monde. Mais là, il va y avoir vraiment beaucoup, beaucoup de monde parce que d'un autre côté, il y aura un mapping sur l'église, etc. Donc,
1: Projection d'images, etc.
3: C'est ça, projection d'images, retraçant l'histoire de la ville. Nous, on fait la fête à côté, etc.
1: Ok.
3: Bar, tout ce qu'il faut pour bien s'amuser, quoi.
1: Ok, ça, c'est quelle date alors?
3: Ça, c'est le 9 octobre et c'est avec Oli Socket.
1: Ok. Ah oui, bah, il va mettre l'ambiance, lui. Hein.
3: Ouais, j'espère
1: en général.
3: Aussi.
1: Ouais. En général, ça se passe bien avec lui. Enfin,
3: une valeur sûre, comme on dit.
1: Une valeur sûre, voilà, c'est ça. Et puis,
3: ça
1: dérouille pas mal non plus. Donc, franchement,
3: j'essaye.
1: Ça s'annonce un bon événement, je pense. Et sinon, autre événement peut-être à annoncer déjà?
3: Ce que j'ai en tête, évidemment, c'est un des événements que j'organise, c'est la cavalcade de Herve. Uh-huh. Ça, c'est quand même dans pas mal de temps, mais nous, on est déjà en train de plancher dessus depuis.
4: Ça prend presque un an de préparation, ça.
3: On se laisse un petit mois de coupure après l'événement, et tout doucement, on commence déjà à mettre des choses en place juste après, des débriefings, des mises au poids. On est déjà reparti, et là, on est vraiment reparti à 100%.
1: Mais là, c'est pour 2027 alors.
3: Ouais. Alors là, c'est pour 2027, on sera à la 149e cavalcade, mais alors on est déjà en train d'organiser la 150e.
1: Ok.
3: Parce qu'elle va demander un petit peu plus de. Un petit peu plus de préparation, on prépare vraiment beaucoup, beaucoup de choses, beaucoup de surprises. Uh-huh. Et malheureusement, ça ne se fait pas en un jour. Donc là, on est en train de faire pas mal de choses sur le côté pour un petit peu préparer un événement un peu plus grandiose que d'habitude. C'est déjà pas mal.
1: Mais pour la 150e, c'est normal de... Ouais.
3: Voilà, c'est ça, de mettre un petit peu le paquet, de faire en sorte que ce soit vraiment bien. À la 100e, il y avait déjà eu quelques petits événements annexes en plus. Mm-hmm. Mais ici, on veut vraiment faire la plus grande cavalcade et la plus belle qu'on ait jamais vue.
1: D'accord.
3: Alors, c'est un petit peu ambitieux, mais en visant la lune, comme on dit, on peut qu'atterrir dans les étoiles.
1: C'est bien dit. C'est bien dit, ça.
3: Bon, c'est pas de moi.
4: En visant la lune, c'est un titre de Delta. Voilà.
1: C'est possible.
4: Si, un duo belge.
3: C'est fort possible, mais je ne connais
2: J'aurais
3: pas.
2: J'aurais dit un Melbent, mais oui.
1: Ouais, c'est une autre version.
3: Mais c'est vrai
1: dire.
3: Que ça ne me fait pas peur, donc il n'y a pas de souci avec
1: voilà,
3: ça.
1: Voilà, c'est ça. Super, un grand merci en tout cas d'avoir été avec
3: merci
1: nous.
3: Merci pour l'accueil.
1: On peut te suivre sur un réseau social, des réseaux sociaux
3: on
1: peut-être.
3: On peut me suivre sur à peu près tous les réseaux sociaux qui existent, et si je les connais pas encore, j'y serai bientôt. Vous pouvez me retrouver chaque fois avec Shiver, le petit @shiver.off, et chaque fois c'est sur tous les réseaux la même chose.

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0: Ah là là, qu'est-ce que c'était bon ces moments-là. Voilà, c'est des moments qu'on entend encore lors de soirées, lors de petites séquences un petit peu kitsch, là, où on envoie du Capitaine Flamme, on nous envoie
1: du Capitaine Flamme.
0: Oui, oui, moi, genre, où on t'envoie parfois un morceau qui n'a rien à voir, comme ça. Voilà, tu vois les petites séquences
1: mais ça,
0: comme
1: ça. Ah ouais,
0: mais
1: ça c'est bien ça. Ça c'est
2: séquence ambiance.
0: Ouais, mais ouais. Voilà, c'est pour ça que j'ai repensé à ce morceau-là parce que c'était au milieu de d'enchaînement, je vais dire assez kitsch, hein, on va dire ça comme ça. Hein. Allez, en tout cas, merci d'être là sur Fréquence Igosé Up Radio. C'est le Dance Floor System et on revient juste derrière ceci.
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0: Voilà, de retour dans le Dance Floor System.
1: Ça a été court.
0: Avec un peu trop. Ce qui est court est bon parfois.
1: Hein. Ouais, mais je me dis, bon, on a 5 minutes de pause, là, même pas. Quoi.
2: On n'est pas sur TF1 ici, les pubs vont plus vite.
1: Ah oui, clairement, ouais. C'est même pas une pub, là, c'est un jingle. Voilà.
0: Allez. Surtout que sur TF1, on va bientôt avoir déjà les trucs de Noël le 12. Le 12 octobre.
2: Je crois que c'est le lundi 12 octobre, ça commence.
1: Ah, bah, moi, c'est pas toi qui m'avais dit qu'ils avaient décongelé Maria Carré déjà.
0: Ah bah écoute.
1: Ah ouais. Donc, ouais, elle va revenir. Hein.
0: Elle va revenir, elle est déjà.

0: Hein.
1: Elle est déjà en train de nous hanter avant Halloween.
2: Tu sais, maintenant, il la passe toute l'année sur certaines radios. Donc,
0: oui, mais là,
2: grands,
0: c'est...
2: sur des grands réseaux, je peux dire.
0: Ça, c'est pas
2: que
0: sérieux.
2: J'ai entendu
0: ça.
2: Au mois de juillet, au mois d'août.
0: Ça, c'est pas sérieux. Ça.
2: Si, c'est tout de même un succès.
1: Et quand c'est pas Maria Carré, c'est l'album d'Ariana Grande en train de chanter Santa's Coming.
0: Ouais, ben bah aussi, ouais. Hein, c'est pareil, quoi, ça ne va pas. Hein. Santa is coming, ouais, he's coming, mais.
2: Bon, pourquoi ça ne va pas? Franchement.
0: Ça y est, il le prépare, tiens, là, gars. Il chipote derrière son truc, là, et il va nous sortir un truc, je le sens bien. Voilà, ça y est.
1: C'est parti.
0: Ouais, ouais. T'aurais au moins pu prendre un remix, hein.
1: Bah, je l'ai en hardstyle, hein, si besoin.
0: Voilà,
2: allez. Rien ne vaut que l'original.
0: Ouais, mais non, mais on est dans le dance floor system ici. Allez. Bah
2: justement, il y a 30 ans, on aurait dansé avec elle sur le dance floor.
1: Ça a déjà 30 ans, ça.
0: J'aurais même pas dansé avec elle, moi.
2: Ah, franchement, il y a 30 ans aussi.
0: Non.
2: Ah, bah, non. Franchement, t'as pas de goût.
0: Ouais, désolé, chacun ses goûts, hein, mais non. Non. Sur ce, je propose qu'on continue avec l'émission. Hein,
2: ouais, ouais.
0: Et puis la programmation du jour, si tu veux bien.
2: Oui, bah, on
0: okay.
2: t'écoute.
0: Ben,
2: on enchaîne.
0: On enchaîne avec DJ Zan. Bonsoir Zan.
3: Bonsoir à tous et à toutes.
0: Bonsoir, content de te revoir en tout cas.
3: Merci.
0: Bienvenue ici dans le Dance Floor System. Alors, bah oui, ça fait quelques mois que t'étais venu la dernière fois.
3: Mois de mars,
0: c'est ça, ça a passé très très vite.
3: Ouais.
0: Alors, je savais plus si c'était cette année ou si c'était l'année dernière, mais
3: c'était cette année.
0: Donc, les mois ont passé très très vite. Alors, voilà, un petit résumé comme je vais faire pour notre invité précédent, résumé de la période estivale. Comment ça s'est passé pour toi au niveau événementiel?
3: Oh, bah, bien, beaucoup des événements privés.
0: Oui.
3: Sinon, récemment, Warm Up au Trébuchet à Pessoul.
0: Ah oui, oui, oui, oui.
3: Mandabar, il y a 3 semaines à Marche.
0: Uh-huh.
3: Voilà quoi, donc ça se lance tout doucement, je veux dire, dans les événements un peu plus publics.
0: Ok.
3: Et je suis souvent aussi au Standard au moins 2 fois sur le mois.
2: D'accord. Enfin, on parle pas d'Underleg. Bravo.
0: Ah bah, écoute,
2: t'as 5 minutes de mix en plus.
0: Il va falloir qu'on fasse un versus Soria versus Zan. Hein. Standard versus Anderlecht. Hein.
3: Ah, ouais, c'est vrai.
0: Ah oui, ouais. Ça pourrait être bien ça. Ah oui, ouais, ça, il faudra organiser ça en 2027, Christophe. Il faudra essayer de les combiner. Enfin, je vais dire les combiner tous les deux, mais vous m'avez compris quoi. Les programmer tous les deux. Voilà.
3: Donc, sinon, ici, quelques événements privés à venir d'ici, okay. Dans le courant des mois qui arrivent.
0: Tu sais quoi, je vais poser la même question qu'à notre invité précédent. Entre événements privés et publics, est-ce que tu as une préférence?
3: Spécialement, non.
0: Non.
3: Bon, pour moi, c'est de l'amusement des deux côtés. Donc, je prends mon pied autant en public qu'en privé.
0: Ça va. Ouais. Décidément, ça dérape cette émission. Ok, on te fait confiance, il n'y a pas de souci. Alors, oui, pour ce soir, est-ce que tu as prévu un style particulier? Donc, on a discuté un peu
3: non,
0: en antenne.
3: De base, parce que vu que c'est un VS versus Jérôme S.
0: Oui, en parlant de Jérôme. Tu nous as appris que voilà, il était hospitalisé et que
3: ouais, avec ses pérorés malheureusement, mais
0: aïe aïe aïe, courage à toi Jérôme si tu nous écoutes.
3: Donc je n'avais rien préparé du coup parce que c'est un VS donc
0: ouais.
2: Là, donc quand c'est un VS, tu prépares rien.
3: Non.
2: Rien du tout.
3: Non, c'est en freestyle pour moi.
2: Voilà, OK, ça va.
3: Quand c'est en VS, c'est un freestyle, bon voilà, ici à mon avis ça va partir un peu en électro EDM.
0: Mm-hmm.
3: Et finir en hard ou
2: en cacahuète.
3: On verra bien.
0: Ok, ça va.
3: Fatalement, parce que ma clé ne va pas.
0: Ah, il y a une des deux clés qui ne fonctionne pas, Chris.
3: Donc, ce sera au tech ou au jump.
0: Ça.
3: À l'ancienne Métropolis.
1: Ça très bien.
2: Quelle idée d'avoir des clés qui ne vont pas.
3: Un petit style Metro Style à la fin, à mon
0: ouais,
3: avis.
0: Ouais, mais c'est très bien, Metro Style. Moi, j'aime encore bien, moi.
3: Ouais, moi aussi.
0: Allez, ça va, on fait ça alors.
3: Ça va.
0: Allez, je vais t'accompagner à côté. Merci en tout cas, on te souhaite un bon mix.
3: Merci.
0: Et comme d'habitude, hein, tu connais la musique. Tu connais la musique. Tu reviendras au studio après avec nous. Et on parlera un petit peu d'actualité avec toi. Et puis voilà.
3: Ça va.
0: Pour l'instant, on te souhaite un bon mix.
3: Merci.
0: Et à tout à l'heure. Merci à toi.
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0: Et une très bonne soirée à toutes et à tous. Ne bougez pas, vous êtes dans le Dance Floor System. Il est 22h.
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1: La deuxième partie de l'agenda des soirées, puisqu'on a encore, on a parlé de vendredi, on a parlé de week-end, et on en a encore reçu entre temps. Par exemple, ce vendredi, du côté du rétro, discothèque Les Innes, ce sera une soirée spéciale 100% hit avec DJ Jean-Luc au platine pour vous faire danser sur les hits tout au long de la nuit. L'entrée est gratuite, ce sera dès 22h, et puis ça continuera le samedi 26 septembre avec la phase 3 des éliminatoires DJ. Voilà, c'est une compétition qui a été lancée avec plusieurs DJ. Voilà, l'entrée sera gratuite également ce samedi, mais entre 21 et 22h. Après 22h, voilà, vous devrez payer votre entrée. Donc voilà, pour ce week-end du côté du rétro à Les Innes.
2: Et puis au flag, les Wallos continuent avec un paquet offert à tous, double drink jusque minuit 30 tout le week-end, donc vendredi et samedi. Donc je le disais, paquet offert à tous, le cap ce sera tous les vendredis et puis le flag tous les samedis. La carte de membre est à 15€, non obligatoire, et puis il n'y a pas d'infos sur les DJ, donc il y aura de l'ambiance, sachez-le. Mais voilà, c'est en mode Wallo qui continue ce week-end au flag.
3: Et alors ce samedi, du côté du Billie Jean à Liège, la soirée Extravaganza Gold Edition aux côtés de DJ bien connus tels que Yves de Reuter en tête d'affiche, mais aussi Dave Kane, Greg Ma ou encore Raph Leroy. Tout ça, toutes les infos seront disponibles sur l'événement, donc sur Facebook. Et les tickets sont au prix de 20€, c'est le dernier prix, prix unique pour la Wave 4. L'ouverture des portes est à 21h.
1: Voilà, autre soirée qui aura lieu ce vendredi, les insortables. Ce sera en plein air et si jamais il pleuvrait, ce serait sous chapiteau. Mais voilà, je ne crois pas qu'ils annoncent depuis vendredi.
2: Non.
1: Ce sera dans Chemin du Bordia, du côté de Jodogne. Sur le parking de l'Ardoisière, entre 20h et 2h du matin. L'entrée est fixée à 10€ pour cette une des dernières soirées plein air tout de même, avec dès 20h, ce sera DJ Petit Cep derrière les platines, DJ Lunix à 21h, DJ Chocolat Tricky à 22h, DJ Vador à 23h, Protex.
2: Vador
1: à, ouais, DJ Protex à minuit, et puis à 1h du matin, ce sera DJ Soydex et Jacquemout. On a du chocolat, on a du Jacquemout, enfin voilà.
2: Je veux pas critiquer, mais il y en a qui choisissent leur nom de DJ.
1: Ah, mais c'est tous des noms un petit peu spéciaux. Hein. En tout cas, ce sera ce vendredi à Jodogne, entre 20h et 2h du matin.
2: En même temps,
1: donc sur le site de l'Ardoisière, en Chemin du Bordia.
2: En même temps, on a déjà reçu ici dans le Dance Floor System Miss Freak Adele.
3: C'est vrai.
1: Et franchement, voilà, le mix est bien. Ça ferait la fricandelle, enfin.
2: C'était bonne, elle était bonne, voilà.
1: La fricandelle.
2: Oui, c'est ça.
1: Autre soir... Toi, tu parles de la DJ.
2: Non, je parlais de la fricandelle, moi. Voilà. Allez, on continue. Ben justement, soirée célibataire, ce samedi 26 septembre, ça se passe au Moulin de Solières à partir de 21h30 au programme DJ set avec des années 80, 90 et 2000, un dress code Urban Chic. Il n'y a pas d'infos sur les DJ par contre. Ce ne sera pas les Belgian Projects. Ce ne sera pas nos amis parce qu'ils sont bookés ailleurs. Ça, ils m'ont déjà prévenu. Mais voilà, il y aura des DJ, il y aura de l'ambiance. Ce sera une soirée célibataire au Moulin de Solières ce samedi 26 septembre.
3: Et du côté de Love Club à Outremeuse, une soirée techno en collaboration avec Sacre Événement. Au programme, Nastia en tête d'affiche. Mais alors, sur le côté, nous aurons aussi Cri du Cœur, Eratom ou alors Tia en back-to-back avec Pozza. La soirée commence à 23h et se termine à 5h du matin. Plus d'informations sur les comptes Off Club, que ce soit Facebook, Instagram ou alors sur le site offclub.be.
1: Voilà, une soirée oldies, le meilleur des années 80, 90 et 2000, ce samedi 26 septembre à l'occasion de la kermesse de Chastres. Ce sera DJ Momo qui sera derrière les platines après le Quiz Factory. L'entrée est gratuite avant 22h30. Après, cela coûtera 5€. Ce sera bien sûr sous chapiteau. Et le chapiteau sera situé rue des 15 Bonniers à Chastres, donc ce samedi.
2: Et puis un événement à Comblain au Pont. Où est-ce que c'est cette affaire?
3: Oh, Comblain au Pont, c'est près de Hockier.
2: Je sais pas. À la salle de Géromont, une retro house pure 90s clubbing. L'entrée est à 12€. Il y aura Sven Lanvin, Jonabi et Charles R. Voilà, donc je le disais, l'entrée est à 12€. La salle de Géromont. J'ai aucune idée d'où ça se trouve, mais voilà.
1: Comblain au Pont.
2: Tout près d'ici, quoi.
1: Comblain au Pont, voilà, c'est connu, hein.
3: Ouais. Bah, ouais.
1: Même Loïc connaît.
3: C'est en dessous de Comblain la Tour.
2: qui se trouve.
3: C'est tout près de Tilf.
1: Okay. Il va demander c'est où Tilf.
3: C'est où Tilf.
2: C'est où Tilf.
3: C'est à Liège.
2: C'est une ah ok, bah
3: c'est entre Liège. C'est près. Ouais, c'est dans les Ardennes. On va
2: il
3: dire.
2: Fallait le dire tout de suite.
1: Dans les Ardennes liégeoises.
2: Oh voilà. Là, mais en même temps, si vous n'êtes pas précis, hein, bon.
1: C'est qu'on plaide au fond. Point.
2: Jamais entendu parler.
1: Eh ben franchement, moi j'ai connu ça quand j'étais à l'école en plus.
2: Ouais, ouais,
3: j'ai mais... juste un ami qui habite Comblat-la-Tour, c'est tout.
2: Ah ben bonsoir à ton ami.
1: Il n'est pas sur le pont, il est sur la tour.
3: Voilà. Et du coup, on repasse du côté de Liège, justement, pour une soirée à nouveau à l'aventure. Cette fois-ci, c'est The Demon en All Night Long avec deux guests surprises qui viendront rejoindre pour pimenter la soirée. Une soirée qui est en réalité une soirée art techno pour une partie, mais le reste sera en hardcore, up-tempo et alors en extra raw. Ça commence à 23h, ça finit à 6h du matin et l'entrée est 100% gratuite.
1: Et il y aura une partie fun du côté de Anus ce samedi également. Voilà, rendez-vous donc au marché couvert avec en line-up Arnaud et Mas. Il y aura les Papy Jumper, il y aura le Jelly Bean, il y aura les Baby Jumper également et DJ Pitou. Rendez-vous donc pour cette soirée. La vague 1 est passée, donc on est à la vague 2, c'est 10 euros. L'entrée en pré-vente sur partyfun-anus.be. Donc ce sera au marché couvert ce samedi avec la sonorisation Red Sound.
2: Et puis une autre soirée célibataire spéciale Love Message, ça se passe au Trébuchet avec l'entrée gratuite pour les membres avant minuit et puis pour les plus de 40 ans avant 23h. Deux espaces, deux ambiances, il y aura dans la Room One Max pour de la musique de 2000 à 2026 et puis Marc Ronvaux pour l'ambiance 80, 90 et 2000 à l'étage en dessous. Voilà, donc spécial Love Message, je le disais. Il y aura les bracelets à l'entrée, bien évidemment, ça démarre à 22h30. Au Trébuchet, comme d'habitude, tenue correcte exigée. Voilà, une autre soirée célibataire, pas trop loin d'ici. À vous d'en profiter.
3: Et du coup, ce samedi, du côté de Serein, un événement Spectra qui se déroulera dans l'usine à Serein. NTO en live viendra pour mixer justement, donc en tête d'affiche. Il y aura également Angara, Anonso, Maki et Martin San Pedro. Cela commence à 15h et ça termine à minuit. Attention que la dernière entrée est à 18h. On est déjà en Wave 4, donc le prix du ticket est à 38€ plus frais de réservation en ligne. Et plus d'infos sur la page Spectra ou sur l'application Spectra.
1: C'est aussi la rentrée du côté de l'Amnésia à Warem. Voilà une soirée old school avec les meilleurs des années 80, 90 et 2000. Avec Eddie Recours derrière les platines, tenue correcte exigée, je vous le rappelle. Donc à l'Amnésia, c'est du côté de Warem ce samedi.
2: Moi, j'ai plus rien.
1: Si, il y a encore le Lindbergh.
2: Non, moi, j'ai plus rien après l'amnésia.
1: Non, mais voilà, j'ai fait comme toi, j'ai sauté un petit peu partout.
2: Mais j'ai pas sauté, moi.
1: Bah, si. Voilà, le Lindbergh Club, Pierre, la Reopening Red Carpet Edition. Voilà, le Lindbergh. Donc, le Lindbergh. Il y a un bug. Le Lindbergh Club réouvre ses portes ce samedi et la star, c'est vous. Au programme, tapis rouge, mur photo et accessoires glam. Un chauffeur aux plus belles tenues avant minuit. L'Oscar du meilleur look. Et puis, il y aura également bar à shots signature. Si t'es né en juillet ou en août, même si on est en septembre, vous aurez 50% de réduction sur une bouteille d'alcool. Et derrière les platines, ce sera DJ Tam Xerox. Donc, pour le Lindbergh du côté de Couvain ce samedi. Voilà, on repart en musique.
2: Bah, il est temps, ouais.
1: DJ Zan, c'est ça, hein?
2: Ah oui, c'est ça.
1: C'est
2: toujours lui, il est toujours là.
3: Toujours le même.
1: Ok, alors on y va.
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0: 100% mix en live, bien sûr, avec DJ Zan derrière les platines. Ça bouge bien, il est 22h38. Merci d'être là sur Up Radio, sur Fréquence Igosée. C'est comme ça tous les mercredis soirs. Et puis, voilà.
1: Voilà, oui, chantez.
0: Voilà, on va retrouver Loïc tout de suite.
2: Ah bah oui, on va faire une petite news qui conserve Tiesto, justement.
1: Donc, conserve Tiesto.
2: Non, qui concerne, pardon,
1: qui
2: j'ai
1: concerne,
2: parlé.
1: Concerne, ok.
2: J'ai bavé. Ça concerne.
1: Il a bavé. Oh, mais enfin. Mais non, mec, il a bavé sur le micro. Tiens, tiens. Ça ne va pas.
2: C'est gentil. Ça concerne donc Tiesto qui, eh bien, renomme son label Musical Freedom en Prismatic Records.
1: Ah oui, ça donne mieux, hein.
2: Bah, ce qui se passe, c'est que donc
1: Freedom et Prismatic Records, ouais, bah, non, c'est
2: Musical Freedom. En fait, ce qui se passe, c'est que c'est son label donc depuis 17 ans, label où il a déjà sorti énormément de titres, comme on vient d'entendre ici, par exemple le Riverside Remix était sorti là-bas,
1: ouais.
2: Des titres de bah, pour ne citer que WNW, Moti et encore d'autres. Mais voilà, étant donné que maintenant bah, il se retourne de plus en plus vers le monde de la trance et qu'il a déjà son podcast radio, donc Prismatic Radio, eh bien il a décidé de repartir vers renommer plutôt ce label en Prismatic Records. Donc comme on l'appelle, The Godfather of the EDM. Et oui, il a décidé bah, de tout changer. Donc le rebranding qui se concrétise tout simplement avec les sonorités trance un peu plus hybrides comme il les joue dans tous ses sets. Et on va voir vers quoi ça va se tourner, parce qu'avant, si on se rappelle, il avait aussi Black Hole Recordings, qui appartenait aussi à Tiesto, qui a été revendu en 2009 pour être transformé après, pour avoir créé son autre label. Black Hole, je crois qu'il a gardé une histoire de 5% du merch dessus. Tout le reste a été revendu à une société néerlandaise qui continue de mettre encore de la trance, mais qui est beaucoup moins utilisée que maintenant. Alors que là, ben voilà, là il repart, il garde son label, mais il le renomme tout simplement. Donc à voir, affaire à suivre.
1: Ouais.
2: Est-ce qu'on va vraiment rester dans l'univers un peu plus mixte avec de toutes sortes de sonorités, ou est-ce qu'il va vraiment se focus sur le monde de la trance?
1: La trance, ouais.
2: Mais je pense que pour le coup, on va plus être un... on va garder un côté vraiment, oui, trance, mélodique techno malgré tout, sans trop baver sur l'EDM bien pur, quoi.
1: Ok. On en saura plus dans quelques mois, peut-être.
2: Je pense, oui, bien
1: sûr. Voilà, c'est ça. Ok, super. Il y a encore des news en ce qui
2: concerne... Il en restera une petite, oui.
1: Ok, pour tout à l'heure, alors. On fait ça ?
0: On fait ça. Un petit événement aussi ce samedi à Bruxelles, voilà, à l'occasion de la rentrée scolaire. Là, ils s'y prennent tard. Hein.
1: Rentrée scolaire ?
0: Oui, oui, il part de ça. Une soirée en mode année 2000-2010-2020. Voilà, ce sera chez Madame Moustache. Madame Moustache située quai au Bois à Brûler à Bruxelles.
1: Attends,
0: voilà.
1: Répète-moi ça.
0: Voilà.
2: Madame Moustache.
0: Madame Moustache est un endroit qui se déroule, qui est situé 5 quais au Bois à Brûler à Bruxelles.
1: 5 quais au Bois à Brûler, ok.
2: D'accord.
1: Ah bah, je ne connais pas du tout.
2: Je ne connais pas non plus.
0: Voilà. Soirée donc back to the best hit. Voilà, pour être plus précis.
1: Ok.
0: Voilà, entre 22h et 4h du matin. Bah, je ne connaissais pas non plus. Mais voilà, on vient de m'envoyer cette petite info.
1: Ah ben merci pour l'info.
2: C'est peut-être là qu'il y aura la soirée 100% ladies dont on parlait tout à l'heure, où on est obligé de devenir une femme pour pouvoir y aller. Hein. C'est peut-être où Madame Moustache.
0: Ben là, il faut avoir de la barbe, hein, ou de la moustache, justement.
1: Ah, je sais pas.
0: Ne trace pas tout de suite, Pierre.
1: Non, non, ça va. De toute façon, je vais pas me raser ce soir. Ah, non, non, ça va. Ça va encore pousser. 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

0: Excellente soirée tout le monde, bonsoir, bienvenue, c'est le Dance Floor System sur votre radio évidemment, il est 23h.
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0: Mixé en live tous les mercredis soirs évidemment, et là on profite de la fin du mix de DJ Zan. On espère que ça vous plaît évidemment, merci pour vos messages. Et puis comme il a dit, hein, ça a monté crescendo et là ça tape un peu plus quand même. Hein.
4: Ah bah on était dans la période un peu old school Big Room, ouais. EDM, avec les titres comme Epere, Tsunami, Animals et tant d'autres.
0: Ah non, oui, Animals, ouais. Je me rappelle, ah oui c'était bien. Ça,
4: bah,
0: c'était bien.
4: Bah, c'est...
0: ça remonte déjà. Hein.
4: Juillet 2013.
0: Ah ouais, quand même.
4: Ouais, c'est juillet 2013.
0: Ça a 13 ans, quoi.
4: C'est fin juin 2013 et le clip est sorti juillet 2013.
0: Ah ouais, quand même, donc c'est... waouh.
4: Ouais, ouais.
0: Ok.
4: Là, maintenant, on repart. On est toujours dans les classiques, parce que comme je le disais, on avait Train Station du Captain de 2010. Là.
0: Ouais.
4: C'est vrai que là, on remonte quand même dans de bons vieux titres. C'est vraiment les classiques jump style, maintenant.
0: Ouais, bah il l'avait dit, hein, ça va repartir un petit peu sur la jump, sur la fin, donc... Allez, on va en profiter en tout cas.
5: Ben, on a encore une petite info. Hein.
4: Oui,
0: une
4: dernière
0: info.
4: Petite news qui concerne en plus un événement qui aura lieu demain.
0: Ah, et oui, ok, alors.
4: Un événement gratuit et en plein air et organisé par Charlotte DeWitt en plus.
0: Oh, Charlotte.
4: Et oui, Charlotte DeWitt, donc après 8 mois de son premier coup à avoir fait ça, elle revient donc à Gand.
0: Oui.
4: Même endroit que la dernière fois. Donc demain, à partir de donc entre 13h et 21h, il y aura un pop-up store dans l'établissement où elle a commencé, donc au club Décadence, pour marquer le coup de ses 16 ans d'activité en tant qu'artiste.
0: Okay.
4: Et alors après, dans les rues de Gand, c'est pas encore précisé la rue précise, mais c'est dans le même secteur que l'année passée. Que début de cette année, pardon. Et bien, elle reviendra pour mixer totalement gratuitement en plein centre de la ville.
0: Wow.
4: Donc par contre il est bien mis, venez très très tôt parce que vu qu'elle l'a annoncé, à mon avis,
0: ouais,
4: il va faire
0: ça va être full.
4: Ça va être full à l'intérieur. Et attention que voilà, il y aura du merch exclusif, il y aura des vinyles, il y aura de tout dans le club. Donc il y a de quoi se faire plaisir. D'autant plus qu'il y a une nouvelle EP qui sort demain. Donc je pense qu'elle sera certainement disponible en vinyle. Moi je l'ai déjà précommandé personnellement.
0: D'accord, donc. Ok, ouais.
4: Donc voilà, je n'irai pas la chercher à Gand, mais quoi qu'il arrive, le vinyle en vaut la peine.
0: Ok, super. Un seul mot, allez Charlotte.
4: Exactement. Elles sont Roland Bach.
0: Si vous connaissez la référence, si vous ne la connaissez pas, tant pis pour vous. C'est pas grave. C'est très très vieux. Christophe, cherche pas.
5: Quoi?
0: Non, rien.
5: j'ai pas compris ta fin. Donc...
0: Juste allez Charlotte.
5: Ouais, allez Charlotte.
0: C'est... Non, rien.
5: Je ne comprends pas.
0: Non, il faut pas comprendre.
5: Bah non, j'essaye pas.
0: Il faut pas essayer. C'est un très très vieux film.
5: Ah, bon.
0: Avec lui de Funès, voilà.
5: Ok.
0: Le petit baigneur.
5: Ouais,
0: oui. Ok. Allez Charlotte, allez Charlotte, allez Charlotte, allez Charlotte.
5: Ici, on va dire allez Zan plutôt. Hein.
0: Ouais, ici on dit allez Zan, effectivement. Et on en profite encore encore un petit quart d'heure. Hein,
5: oui.
0: Histoire de bien terminer en beauté l'émission. Allez, on y retourne en musique.
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1: Waouh, j'ai cru qu'on allait rater la fin de la musique.
2: C'est tout pile, hein.
1: Ça a été tout juste, hein. Ouais, franchement, on était parti dans les calculs et compagnie, ouais, tu vois, hein, faut rester attentif. Attention, ton micro n'est pas branché. Faut brancher le micro rouge, Christophe, merci. Refais un essai.
3: Je disais.
1: Ah, vas-y, c'est mieux.
3: Le jingle lancé au bon moment.
1: Ouais.
2: C'est tout pile.
1: Des années de pratique, hein, qu'est-ce que tu veux.
3: C'est ça, il y a l'expérience qu'elle a.
1: Il n'est pas président pour rien. Hein.
4: C'est pas parce qu'on est président qu'on a la pratique. Hein.
3: S'il distribue aussi bien ses lettres qu'il anime à la radio, c'est parfait.
1: Sans commentaire.
4: Je ne réponds même pas parce que je suis parfait de ce côté-là.
3: Oh là là, là.
1: Sans commentaire. Alors Zane, comment ça s'est passé à côté?
3: Moins de stress que la première fois, honnêtement.
1: Oui, c'est vrai.
3: Ouais, j'étais un peu plus à l'aise.
1: Malgré la clé qui n'a pas fonctionné.
3: J'avais mes électro EDM en principe.
1: Ouais.
3: Et puis j'avais mes jumps et mes techs, donc voilà. Comme je dis, c'est plus mon domaine. L'électro, ça va. C'est des morceaux que j'entendais quand je sortais au graffiti à l'époque à Lonzen.
1: Ouais.
3: Donc je les connais un peu tous. Malgré mes 2-3 accroches que j'ai eu dans mes transitions.
1: Franchement, tu nous as rappelé des souvenirs avec ce que tu as passé.
3: Ah ouais.
1: Même à moi, c'est pour dire.
3: On n'est jamais trop vieux.
1: Hein. Non,
2: il y avait bons titres, vraiment. Comme je disais, j'en ai reconnu, que ce soit dans la période Big Room, je vais dire, avec Cracking de Bass Jackers avec Martin Garrix en edit, et Perry, la version de WNW.
3: Ouais.
2: Ça, c'est 2014, comme j'avais expliqué.
3: C'est ça.
2: Aussi.
3: Hein.
2: Oui, c'est la Coupe du Monde de 2014, ça. Oui, je me souviens encore du bon moment, c'était pendant la Coupe du Monde au Brésil.
3: Ouais, c'est ça, c'est sorti dans ce moment-là.
2: Ouais, il y a énormément, Animals, comme on disait, vraiment les gros classiques, Tsunami aussi. Et pareil, comme je disais, le classique, Train Station, Captain 2010.
3: Ouais, ça c'est de vieux, chez vieux, ça c'est. Et j'aime encore bien la jouer.
1: Ça a pas vieilli, hein, et franchement.
3: Le son du Captain, ça restera le Captain.
1: Exactement. Et on continuera à en profiter.
3: C'est ça.
1: Voilà. Alors justement, en parlant de profiter de tes prestations, Zane, est-ce qu'il y a des événements privés, publics justement?
3: En public,
1: qui vont arriver?
3: Un ou deux warm-up au tribu avec Jérôme.
1: Ok.
3: Les prochains publics, le 31 standard.
1: Ouais. Donc ça, il faudra qu'on organise Zan versus Soraya, standard versus Anderlecht. Ça, il faudra qu'on fasse.
3: On va pas s'entendre.
2: Ça peut être magnifique en vrai.
1: Ça, franchement, juste pour la beauté de la chose, quoi. Alors toi, tu viens en rouge, elle vient en violet, quoi.
3: Ah ouais.
1: Il faudra.
3: Un petit VS comme ça, pourquoi pas.
1: Ah ouais. Il faut.
3: Non, sinon.
1: On va lui en parler.
3: Sinon, pour le moment, dans le public, mis à part le tribu. Ouais. Et le standard, calme au niveau event public.
1: T'es présent sur des réseaux sociaux, oui?
3: Oui, j'ai toujours ma page DJ Zan sur Facebook.
1: Ouais.
3: Donc DJ en un mot et Zan en séparé. Sinon, j'ai Instagram, mais je ne vais jamais dessus. C'est plus ma page DJ sur Facebook que j'utilise le plus.
1: D'accord.
3: Que les gens me contactent par là. Beaucoup d'événements privés, quoi, sinon.
1: Ça va, super. Ça a été un plaisir de te.
3: Franchement, c'était chouette. Je dis moins de stress, j'ai eu plus facile pour me mettre dedans.
1: Ouais. Il y aura encore moins de stress la prochaine fois. Alors.
3: Avec je préparerai une playlist la prochaine fois parce que. Comme ça de tête.
1: À la base, c'était censé venir avec Jérôme. Nous, on n'était pas au courant qu'il n'allait pas venir.
3: Il m'a abandonné.
1: Il a une bonne raison aussi, hein, mais. C'est vrai qu'on n'a pas été prévenu non plus.
3: Quand
1: tu nous as dit, ah oui, Jérôme vient pas, on s'est dit, hein, quoi?
3: Ce n'est que partie remise.
1: Ouais, ce n'est que partie remise, il reviendra évidemment.
3: Ouais. Merci à l'équipe pour l'accueil.
1: Un grand merci à toi.
3: C'était encore bien chouette.
1: Et puis nous, on va tout doucement se dire au revoir, on approche de la fin de l'émission. Hein. Loïc, je te laisse faire le mot de la fin. Alors, c'est ton anniversaire demain, que dis-je demain? Dans quelques minutes, quelques dizaines de minutes, ce sera ton anniversaire.
4: Il y a une émission du diesel à minuit. Rien que pour ton anniversaire, ça va coûter 9 centimes 4 moins cher à partir de minuit.
2: Si seulement je pouvais encore avoir ma voiture devant, ça pourrait être bien. Mais la voiture avec laquelle je conduis, c'est une essence.
1: Aïe.
4: Et le plein avait été fait.
2: Et le plein avait été fait, c'est ça le pire.
1: Ah ouais, ok.
2: Bien oui, eh bien du coup, je vous souhaite à tous une très très bonne soirée. On vous remercie pour toutes les écoutes, les commentaires, tous les passages, que ça soit sur Twitch, sur Facebook, et même ainsi les commentaires sur l'antenne.
1: Ouais. Et puis Loïc, on te retrouve dans 2 semaines.
2: Dans 2 semaines, moi 3 fois que je viendrai le mois prochain.
1: Ah oui, c'est juste parce que tu viens une fois mixer aussi.
2: Je viens une fois mixer, oui. Ouais.
4: Dans 2 semaines, ça fera 16 ans que l'émission existe aussi.
1: Ah.
4: Sur le système.
2: Et oui.
1: Oh là là là là là.
4: J'avais commencé le 6 octobre 2010.
1: C'est le birthday alors.
4: Ouais, l'air de rien, oui.
1: Oh là là, il y aura un gâteau alors.
4: Bah, je sais pas si tu le fais, oui. Moi, je veux bien le faire, mais.
1: Attends, moi j'ai cru comprendre que Loïc connaissait quelqu'un qui savait faire des pâtisseries.
2: Ça peut s'arranger. Ça pourrait s'arranger.
4: Il faut quelque chose qu'on aime, quelque chose de simple.
1: En plus, c'est difficile, quoi.
4: Bah oui, moi je suis.
1: On t'apporte un gâteau, tu manges le gâteau.
4: Non, moi je suis pas aux fruits, par exemple. Moi je suis pas gâteau aux fruits.
2: Ah non, mais ça ne sera pas fruit, mais ça peut s'arranger pour que ça soit gâteau tiramisu ou
4: mousse au chocolat,
2: ouais. Ou un gâteau mousse au chocolat, oui, ou un gâteau Kinder Bueno.
4: C'est pas toi qui avais ramené une fois de la mousse au chocolat.
2: Si, j'avais ramené.
4: Ah
2: la
4: oui, elle était bonne à crever.
1: Ouais, ouais,
2: ça peut se faire.
4: Elle
2: un
4: était
2: gâteau,
4: bonne. La mousse, hein.
2: Un gâteau Kinder Bueno.
1: Mais alors, elle pourrait pas venir nous la présenter ici. Enfin, je sais pas, je dis ça.
2: Faudrait voir si elle aura fini assez tôt le boulot, parce que souvent le mercredi, elle finit à 20h.
1: Ah ok, parce que ce serait sympa. Pas d'avoir, tu vois, commentaire de...
2: Ça pourrait
1: être. Allez, je lance une bouteille à la mer.
2: Je vais lui demander.
1: Voilà, en tout bien, tout honneur, voilà.
2: Je peux demander.
1: Pour l'anniversaire des 16 ans de l'émission, voilà. Ouais, comme je glisse le truc, Christophe.
4: Ouais.
2: Je peux essayer
4: pour
2: 16, de demander.
4: Ce sera pour 17, 18, 19 ou
1: 20. Oui, bien sûr, si ça marche pas, c'est pas possible.
4: On espère encore
1: fêter
4: encore quelques-uns.
1: Voilà, ah ben on espère, hein, Chris. On ne sait pas si on sera encore là dans 5 ans. Mais
4: bon, pas de moi.
1: Ben, moi non plus. On devient vieux, mine de rien. Et puis, il y a quelque chose qui peut arriver. Hop, une maladie qui arrive, pouf, c'est fini en 6 mois.
4: On n'est plus là, on ne sait jamais.
1: Voilà, exactement, aussi. Donc, non, il faut en profiter tant qu'on est là. Donc, c'est pour ça que je dis, pourquoi pas un bon gâteau pour les 16 ans d'émission. Allez, sur ce, bon. Le rendez-vous est pris, donc, dans 2 semaines. Pour l'anniversaire du Dance Floor System. Mais d'ici là, on se retrouvera mercredi prochain, donc dès 19h avec le warm-up et puis à 20h avec nos guests DJ comme d'habitude.
3: Une bonne soirée.
1: Voilà, bonne soirée tout le monde.
4: Bonne fin de semaine,
1: un bon week-end tout le monde et à mercredi prochain.
2: Merci.
1: Salut.

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